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Bonjour, comment ça va bien? Ravi de vous accueillir sur Liberté FM. En ce mardi, nous sommes le 13 octobre. Alors, je regardais les températures en vous attendant, parce que j'ai l'impression qu'on n'est pas du tout le 13 octobre. Eh ben non, ce matin, c'est très très doux. Hein. Ben oui, 16 degrés à Saint-Privat-des-Prés, dites donc. Voilà, quand même pour un 13 octobre. Voilà, et ça va monter jusqu'à 21. Va encore faire plus chaud demain et jeudi, nous dit Météo France. Voilà, alors... Bon, aujourd'hui, c'est pas trop mal. Il y a encore pas mal de passages nuageux, quelques ondées prévues. Puis ensuite, le soleil sera de retour grâce à l'anticyclone pour le reste de la semaine. Bon, on va pas parler que de météo, évidemment. Mais un peu quand même, parce que ça nous préoccupe au quotidien. On parlera d'Occitan. Tiens, c'est une bonne idée. Il y a longtemps qu'on n'avait pas parlé d'Occitan sur Liberté FM. Eh ben, je le ferai tout à l'heure avec mon invité Pascal Laurent à l'occasion d'un atelier Occitan qui est proposé chaque semaine avant que ça. Voilà, on se réunit route de la Double le mardi à 20h30. Et donc, bah, on en parlera tout à l'heure. Et ce sera à 8h20 avec Pascal Laurent. On parlera également de voiture. Ah, mais pas n'importe quelle voiture, celle proposée par la cité scolaire Arnaud Daniel de Ribérac. C'est le fameux Ribcar. Et Camille et Gabriel étaient sur le marché avec d'autres de leurs camarades.

vendredi dernier pour un stand afin de présenter à la fois un des deux véhicules Ripcar, mais également vendre quelques goodies, comme on dit aujourd'hui, sinon accessoires, stylos, parapluies, t-shirts, etc. Et je les ai rencontrés, je vous proposerai d'écouter cet entretien, ce reportage tout à l'heure, donc ce sera à 8h05. Autre rendez-vous pour parler du Ribéracois et notamment de Oscar. Et oui, ça vous dit peut-être pas grand-chose, Oscar, mais voilà. C'est pas n'importe qui, Oscar. On en saura davantage avec Bernard Lachaise aux côtés de Christian. C'est à suivre sur Liberté FM 96.1. Le rendez-vous sur notre antenne, désormais, vous le savez, le mardi. On parle aussi un peu d'histoire dans ce rendez-vous qui vous est proposé. Donc, dans cette matinale que vous retrouvez aussi le samedi et le dimanche. Voilà, Oscar, vous avez réfléchi, Oscar Bardi de Fourtou. Et puis, donc ça c'est à suivre après les titres de l'actualité. Clément nous fera quelques propositions de sortie pour cette semaine. On retrouvera évidemment Eva pour l'horoscope, Thierry pour l'éphéméride et le programme télé de ce soir. Je vous parlerai d'une déprogrammation sur W9 en raison d'une baisse d'audience, une série qui était proposée quasi en boucle. Et donc c'est arrêté. Voilà, enfin la chaîne a décidé d'arrêter la diffusion. Je vous en reparlerai tout à l'heure, ce sera à 7h15. Et puis Guillaume avec l'éphémérie du sport. Voilà pour quelques-uns des temps forts de cette matinale. Il y aura aussi le cinéma, les rendez-vous dans les communes et l'actu, forcément. Et ça démarre tout de suite.

0: Dans l'actualité ce matin, deux pères de famille jugés pour viol en réunion devant la cour criminelle de la Dordogne. Piratage des réfrigérateurs dans de nombreux supermarchés du département. Une cyberattaque, en fait, a touché les installations frigorifiques. Des tonnes de nourriture ont été jetées. Dans l'actualité également aujourd'hui, un exercice FR alerte sur le secteur de Drone-et-Bel, du côté de Brantôme, Saint-Pardoux-la-Rivière ou encore Champagnac de Bélair. Comment ça va se passer? On en reparle tout à l'heure. Et puis, donc, la météo, j'y reviens avec cette couverture nuageuse qui pourrait lâcher quelques petites ondées ici ou là sur la Dordogne aujourd'hui, avec de la douceur sur l'ensemble du département. Et pour preuve, hein, puisqu'on ira jusqu'à 21 degrés, c'est pas mal, à Eivira dans l'après-midi.
1: Nous sommes le 13 octobre, aujourd'hui nous fêtons les Géraud, et en ce 13 octobre je pourrais vous parler du chanteur Gaëtan Roussel, né en 1972. J'aurais aussi pu vous parler de Raymond Coppa, footballeur de génie, né en 1931. Mais le 13 octobre 1925 est née une femme qui reste pour l'histoire, la dame de fer, Margaret Thatcher. Après des études de chimie et de droit, Margaret Thatcher se spécialise en droit fiscal et décide de s'engager en politique. À 28 ans, elle devient membre du Parti des conservateurs et son ascension est fulgurante. En mai 79, elle sera la première femme à accéder à la fonction de première ministre au Royaume-Uni. Elle y passera 11 ans et la Dame de Fer, surnom donné par la soviétique, applique une politique libérale intransigeante. De nombreux acquis sociaux sont supprimés, notamment dans les domaines de la santé et de l'éducation. Si ces réformes augmentent la productivité du pays et favorisent les investisseurs, elles renforcent aussi les inégalités sociales. Son slogan préféré était « There is no alternative ». Cette phrase décrit son refus du consensus et de la concession, notamment envers les syndicats. Elle laisse à la postérité une doctrine qui porte son nom, le thatchérisme, prônant la déréglementation, la réduction du secteur public, l'ouverture des marchés et la privatisation. Margaret Thatcher décède le 8 avril 2013. La citation du jour est signée Margaret Thatcher. Le problème avec le socialisme, c'est que tôt ou tard, vous êtes à court de l'argent des autres.
0: Merci beaucoup. La musique sur le 96.1 avec un tube qui a marqué à la fois le top 50 mais également les années 80, Avalanche.

0: Monsieur Lachaise, bonjour.
1: Bonjour.
0: Quel homme politique périgourdin s'est retrouvé au cœur de l'une des plus grandes crises de la jeune Troisième République ? Son nom, Oscar Bardi de Fourtou. Monsieur Lachaise, vous nous racontez son histoire. On vous écoute.
1: Oscar Bardi de Fourtou, 1836-1897, est une des figures de la droite en Dordogne et en France au début de la Troisième République. Oscar Bardi Fourtou, la particule n'a été rajoutée qu'en 1860, est né à Ribérac en 1836 et il y repose au cimetière de la ville depuis 1897. Une courte vie, 61 ans, mais fort bien remplie, car cet homme fut une personnalité politique non seulement ribéracoise, mais périgourdine et surtout nationale dans la deuxième moitié du 19e siècle. Son nom figure dans les livres d'histoire. Ce nom, sa mémoire, sont aujourd'hui oubliés en ribéracois, victimes de la République triomphante et de la mémoire républicaine, ayant parfois œuvré pour effacer les figures qui avaient incarné la réaction, à savoir ici le bonapartisme. Ainsi, son nom n'est pas rattaché à son ancienne belle maison des Beauvières qu'il avait fait construire, devenue aujourd'hui l'école maternelle de Ribérac. Bardi de Fourtou est pourtant très lié à Ribérac, lieu de naissance, certes, dans une famille bourgeoise de la ville, mais aussi lieu des études au collège, puis de l'activité professionnelle comme avocat, 1860, puis comme magistrat. Ribérac et le Ribéracois constituent aussi son fief politique à partir de 1865, quand Napoléon III le nomme maire. Il le resta jusqu'à la chute de l'Empire en 1870. Ensuite, Fourtou fut élu député de la Dordogne sur la liste conservatrice en 1871 et réélu député de l'arrondissement de Ribérac en 1876, 1877, puis 1879, son élection précédente ayant été invalidée. Et il est conseiller général de Verteillac en 1874. En 1880, il quitte la Chambre des députés pour le Sénat, mais perd son fauteuil en 1885 et retrouve alors son siège de député de Ribérac en 1889 jusqu'en 1893. Mais Fourtou était devenu surtout très vite une personnalité nationale appelée à des portefeuilles ministériels à plusieurs reprises dans les années 1870, notamment aux travaux publics ou à l'instruction publique, et surtout comme ministre de l'Intérieur en 1877. En tant que ministre de l'Intérieur, et c'est à ce titre qu'il est entré vraiment dans les livres d'histoire, il mena une politique qui fit feu de tout bois contre les républicains pour les empêcher de gagner les élections d'octobre. Par exemple, en révoquant des fonctionnaires, dont Eugène Leroy, en révoquant des élus, en poursuivant des journaux, par un certain nombre de pressions administratives. On l'accusa de rétablir la candidature officielle du Second Empire. Quelques semaines avant les élections, d'ailleurs, Fourtou avait accueilli à Ribérac le président de la République, Mac Mahon, monarchiste. À l'échelle nationale, l'action de Fourtou n'a pas empêché le succès des Amis de Gambetta, mais en Dordogne, elle a porté ses fruits. Un seul républicain fut élu au début de la Troisième République. Un an plus tard, en 1878-19, plus exactement, l'opposition entre républicains et conservateurs se traduit par un duel au pistolet entre Gambetta et Fourtou, à l'initiative de Gambetta, qui avait traité le Ribéracois de menteur. L'investissement de Fourtou ne se limite pas au Ribéracois et à la politique. Il fut en tant que vice-président du conseil d'administration de la Compagnie du chemin de fer de Paris-Orléans, un acteur important du développement ferroviaire en Dordogne, notamment autour de Ribérac justement, tout comme son compatriote et ministre bonapartiste Pierre Magne. Retiré de la vie politique en 1893, Fourtou est mort en 1897.
0: Merci beaucoup Monsieur Lachaise et chères auditrices, chers auditeurs. Si vous voulez en savoir plus, vous pouvez consulter le dictionnaire des parlementaires d'Aquitaine sous la Troisième République paru aux presses universitaires de Bordeaux en 1999 ou alors une thèse inédite de Thierry Truel, Oscar de Bardi de Fourtou, un ministre contre la République une thèse de 2014 sous la direction de Bernard Lachaise. Et enfin, Bernard Lachaise, Alcide Dussolier, 1836-1918 et la République, aux éditions Secrets de pays, paru en 2021. Et la semaine prochaine, vous nous parlerez d'Eugène Leroy, Henri Béracois. À très bientôt.
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0: 7h10, c'est l'heure de l'horoscope sur Liberté FM. Eva.
1: Les béliers, votre courage de prendre position dans un débat libère tout le monde.
2: Taureau, un investissement de temps ou d'énergie consenti il y a plusieurs semaines commence à produire ses premiers résultats.
3: Amis Gémeaux, votre vivacité d'esprit transforme une réunion ennuyeuse en échange productif.
4: Les cancers, votre sens de l'organisation est sollicité.
5: Lion, vous faites preuve d'une humilité rare qui impressionne bien davantage que si vous vous étiez mise en avant.
6: Vierge, et si vous preniez des nouvelles de vos amis ?
7: Balance, un oui que vous prononcez ce mardi vous engage dans une aventure qui s'annonce riche en découvertes.
8: Scorpion, votre intuition a raison et vous le savez.
9: Les Sagittaires, vous transmettez votre passion pour un sujet à quelqu'un qui était sceptique.
10: Capricorne, votre discrétion et votre fiabilité vous valent une confiance renouvelée de la part d'une personne importante.
11: Verseau, vous trouvez une utilisation inattendue pour quelque chose que tout le monde considérait comme obsolète.
12: Les Poissons, pour finir, votre sixième sens vous indique clairement ce soir qu'une situation importante évolue en votre faveur.
0: L'horoscope chaque matin avec Eva. Guillaume, juste après ceci.
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4: Elle est également née le 13 octobre. Elle, c'est Nancy Kerrigan. La native du Massachusetts a poussé ses premiers cris en 1969. Toute jeune, elle se passionne pour les sports de glace et notamment le patinage artistique. C'est à 9 ans qu'elle remporte ses premiers tournois, des espoirs sur les patinoires qui, au fruit de bien de labeur et de volonté, vont emmener Nancy Kerrigan à accomplir son rêve ultime, représenter les États-Unis aux Jeux Olympiques d'hiver. Ce sera chose faite en 1992 lorsqu'elle étreigne ses patins sur la glace d'Albertville en France, avec à la clé une belle médaille de bronze. Elle n'a même pas 22 ans. Mais paradoxalement, c'est de sa deuxième épopée olympique qu'on gardera les plus forts souvenirs, et peut-être pas les meilleurs. En 1994, à Lillehammer, elles seront deux Américaines à défendre les couleurs de la nation étoilée, Nancy et sa première rivale, sa compatriote Tonya Harding. Entre ces deux stars de la glace, tout les sépare, deux univers, deux tempéraments totalement différents, un antagonisme latent qui atteint son paroxysme quelques semaines avant le début de ces Jeux Olympiques de 1994, lors des championnats nationaux, quand Kerrigan est agressée par un homme qui la blesse au genou avec une matraque. Il s'avère que cette agression fut fomentée par l'ex-mari de Tonya Harding sur fond de jalousie et de rivalité sportive. Cette rivalité exacerbée par un déferlement médiatique sans précédent continuera jusqu'à la deuxième place prise par Nancy Kerrigan aux Jeux Olympiques norvégiens. Un événement qui aura marqué à tout jamais l'histoire du sport américain, immortalisé par des films et autres feuilletons télévisés.
5: Allez, nous, on se donne rendez-vous demain pour de nouvelles histoires d'un jour avec Mémoire Sport.
6: Eh bien, ce sera avec grand plaisir, évidemment.

0: Jennifer sur Liberté FM et cette reprise de Dalida. Il est 7h, bienvenue.
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0: Dans l'actualité ce matin, cette cyber-attaque sur les installations frigorifiques de plusieurs enseignes dans le département. Deux pères de famille jugés pour viol en réunion devant la cour criminelle de la Dordogne. Aujourd'hui, exercice FR alerte sur le secteur de Drone-et-Belle. Dans l'actualité, la colère des lycéens, nouveau rassemblement prévu à Bordeaux ce mardi. Enfin, la météo avec un temps gris et faiblement pluvieux aujourd'hui. Bonjour, l'Intermarché de Tocane-Saint-Apra a communiqué hier. Ses rayons frais ne sont plus accessibles pour ses clients. Il fait partie de la centaine de magasins du groupe Intermarché touchés par la cyberattaque sur les installations frigorifiques. Des magasins Leclerc et du réseau coopératif U sont également concernés. Concrètement, les pirates ont modifié à distance les capteurs de froid et ont augmenté la température, rendant les produits frais impropre à la consommation. Quelques magasins donc touchés à Trélissac, Tocane, je vous le disais, Port-Sainte-Foy et Pontchâteau, Intermarché de Saint-Médard de Mussidan, Intermarché de Hautefort, le Carrefour de Siorac en Périgord ou encore le Carrefour de la Noaille. D'autres magasins donc ne sont pas eux touchés. À noter que le Super U de Notre-Dame de Sagnac n'a pas souhaité communiquer sur cette cyberattaque. Une page justice à présent. Oubliez les virées entre potes, terminez les soirées alcoolisées entre copains. Hier, au premier jour de leur procès devant la cour criminelle de la Dordogne à Périgueux, les deux anciens amis, jugés pour viol en réunion, ne se sont pas adressés la parole ni même jeté un seul regard au moment de s'asseoir sur le banc des accusés. À gauche, Jean-Laurent, 33 ans, cheveux ras, avant-bras tatoué, le 30 écoute les débats, les bras croisés, sans bouger, rien ne semble l'émouvoir, si ce n'est le prénom de son fils, 11 ans. Il est tout pour lui, assure son ancienne compagne, moins amène quand il s'agit de décrire sa personnalité. Il me rabaissait, m'humiliait, il voulait que je sois comme sa mère qui lui faisait tout, il n'était pas respectueux envers moi et pas respectueux envers les femmes en général, a soutenu la mère de son fils à la barre. À l'autre extrémité du banc, Brice, 34 ans, jambes tremblantes et voix chevrotante, un homme gentil, a déclaré sa conjointe face au magistrat, un homme effacé, sans personnalité, un mec qui ne dit jamais non là où l'autre accusé est un pervers, a renchéri l'ancienne concubine de Jean-Laurent. 8 ans déjà que l'amitié qui unissait Jean-Charles et Brice a volé brutalement en éclats. C'était le 10 février 2018. Ce soir-là, les deux mis en cause ont eu tour à tour des relations sexuelles avec une jeune femme de 21 ans qu'ils ramenaient en voiture à Périgueux après une soirée entre amis à Neuvic. La victime, qui avait beaucoup bu, ne se souvient de rien. Elle vit avec un trou noir depuis 8 ans. Mais l'état dans lequel elle a été trouvée par ses parents, le corps couvert d'ecchymoses, a achevé de la convaincre qu'elle avait été victime d'un ou plusieurs viols. Des viols reconnus par les deux accusés jusqu'à l'ouverture du procès hier, alors que la cour venait d'évoquer sa personnalité. Jean-Laurent a finalement parlé de relations consenties avec la jeune femme qu'il a ramenée chez elle. Cette thèse résistera-t-elle à l'examen des faits prévus aujourd'hui à la reprise du procès? Son ancien ami Brice, dont la version n'a pas changé, a toujours fait des déclarations très circonstanciées aux enquêteurs de la gendarmerie pendant ces auditions. Audition qui reprend ce matin à 9h. La cour criminelle départementale rendra son verdict dans l'après-midi. Les deux accusés encourent l'un et l'autre 20 ans de réclusion criminelle. Ce matin, à 9h, un exercice de sécurité civile simulant un épisode de vent violent sera organisé par la communauté de communes Drone et Belle, en lien avec la préfecture. À cette occasion, un message FR alerte accompagné d'une alerte sonore sera diffusé sur les téléphones portables présents dans un rayon de 10 km autour de Brantôme, Champagnac de Bélair, Saint-Pardoux-la-Rivière. Il s'agit uniquement d'un exercice. Aucune action n'est attendu. Inutile de contacter les services de secours et de partager cette information. Cet exercice s'est organisé à l'occasion de la Journée nationale de la résilience afin de tester les dispositifs d'alerte et de sensibiliser chacun aux bons réflexes à adopter en cas d'événement majeur. En Gironde, à présent, les lycéens seront à nouveau dans la rue aujourd'hui pour réclamer de meilleures conditions d'enseignement et plus de moyens. Cette nouvelle journée de mobilisation fait suite à l'appel à manifester lancé vendredi dernier par l'intersyndicale étudiante et professionnelle. À Bordeaux, un rassemblement est annoncé à 13h30 place de la Bourse. Selon la préfecture, le cortège se dirigera ensuite sur les quais, puis rue Esprit des Lois, les allées de Tourny, le cours Clémenceau, la place Gambetta, la rue Nancel-Penard, le cours d'Albret, la rue des Frères Bonny, cours Alsace-Lorraine, la porte de Bourgogne, le cours Victor Hugo, le cours Pasteur, place de la Victoire, cours Aristide Briand et bourse du travail. Le mouvement lycéen, je le rappelle, la semaine dernière avait réuni quasiment 3000 personnes selon la préfecture dans les rues de Bordeaux, en cortège moins fourni que celui du 6 octobre qui avait réuni, toujours selon la préfecture, environ 9000 manifestants. À propos de cette cinquième journée, inquiétude des autorités avant les manifestations prévues aujourd'hui partout en France avec les Black Blocs qui pourraient s'inviter en nombre. À noter, selon un sondage, que 54% des Français soutiennent le mouvement des étudiants. L'un des deux tableaux lors du cambriolage au musée Renoir de Cagnes-sur-Mer a été légèrement déchiré, indique la procureure de la République. Et puis, les suites de cette fusillade à Aubagne, une tentative d'assassinat. Selon les informations transmises par le ministre de l'Intérieur, des armes retrouvées chez les parents du suspect lors d'une perquisition. Le père et la mère du jeune homme de 14 ans sont en garde à vue.
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0: Journée grise et faiblement pluvieuse sur le département pour aujourd'hui, selon Météo France Agen. Quelques éclaircies seront toutefois possibles dans l'extrême sud de la Dordogne, vallée de la Dordogne en général, pour cet après-midi. Côté température, c'est la douceur, 16 degrés à Saint-Paul-l'Isonne ce matin, mais 21 attendu à Bézenac dans la après-midi.
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0: 286e jour de 2026, nous fêtons les Géraux. Le soleil va se lever à 8h07, se coucher à 19h05. Le dicton de ce mardi pour Saint-Géraud, les châtaignes font le chaud.
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0: Autre show musical avec Julien Doré. Et puis on parlera de télévision avec Thierry et de sortie avec, entre autres, Clément.

0: Et voilà pour ce duo entre Vita et Julien Doré. Le rendez-vous télé, c'est tout de suite 7h14. Thierry, bonjour.
1: Bonjour, quoi de beau à la télé pour cette soirée du 13 octobre sur TF1 Koh-Lanta All-Star, présenté par Denis Brognard. Sur France 2, la grande histoire de la marine, documentaire, forte de ses 116 bâtiments, 180 aéronefs et d'un effectif de plus de 40 000 hommes. La marine nationale déploie ses bâtiments sur toutes les mers du globe. Sur Arte, Chine, Russie, Inde et compagnie, nouveau maître du monde, documentaire, lancé à l'initiative du Brésil et de la Russie avant d'être largement porté par la Chine. Le projet des BRICS vise à remodeler l'ordre international. Sur France 5, enquête de santé, magazine sur le thème traitements hormonaux, le nouveau scandale sanitaire. Sur W9, l'énigme Céline Dion, documentaire. Sur France 3, Monsieur, téléfilm avec Jean-Pierre Darroussin. Et puis sur France 4, France, film avec Léa Seydoux. France, une journaliste télé de renom, se retrouve au cœur d'une tempête médiatique après avoir posé une question provocatrice au président de la République lors d'une conférence de presse. Très belle soirée télé à tous.
0: Et on parle encore de télévision. Le 3 octobre, les fans assidus de Desperate Housewives, dont un acteur a dévoilé les tensions hors caméra, vivaient une petite tragédie. En effet, alors que l'intégrale de la série était jusque-là diffusée tous les samedis après-midi et que W9 avait diffusé l'ultime épisode de la série la saison précédente, les téléspectateurs voyaient leur fiction favorite remplacée. En effet, à compter de ce jour-là, des 12h50 et jusqu'à 17h30, W9 se lançait dans la rediffusion des trois premières saisons de Bianca, en attendant la saison 4. Malheureusement, pour ceux qui s'étaient attachés à l'héroïne de cette série italienne, la petite chaîne du groupe M6 a tout simplement décidé d'arrêter la diffusion. En effet, dans un communiqué, W9 explique son choix. La part d'audience de la série a enregistré une baisse de 64% sur la fameuse cible des femmes responsables des achats de moins de 50 ans par rapport aux audiences des 4 semaines précédentes dans la même case de programmation. Pour rappel, donc, cette cible est le pourcentage des femmes responsables des achats sur l'ensemble de l'audience et la fameuse ménagère de moins de 50 ans. Et donc, en lieu et place, W9 diffusera à partir du 17 octobre des épisodes de NCIS et plus précisément de la saison 13. En effet, à partir de midi, ce samedi, W9 proposera l'épisode déjà vu, suivi de Des Profondis, la rançon du pouvoir, entre autres. De quoi faire patienter les fans de la série en attente de la saison 24 avec de gros changements qui viennent de débuter de l'autre côté de l'Atlantique.
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0: L'agenda de vos sorties avec le magazine mensuel et gratuit Totem.
1: Bonjour, c'est Clément et aujourd'hui on se retrouve pour vos idées de sortie. Samedi 17 octobre, à partir de 14h à la salle des fêtes de Brouchot, marche solidaire de 3 km, appel aux dons au profit de la lutte contre le cancer du sein, confection et vente d'objets de gâteaux faits main, présentation et information sur le dépistage du cancer du sein, et en clôture, concert de handpan, bol chantant et tambour. Code vestimentaire rose, pour plus d'informations, vous pouvez contacter le 06 20 61 39 49. Samedi 17 octobre, à 5 rue Raymond Villechanou, à Mussidan, c'est le grand régal organisé par l'association Le Cabas. À 16h, boissons, crêpes et maquillage par l'école du cirque I Feel Good. Et à 18h, concert de Mundea et buvette sur place Graffiteria, fresques, jeux en bois, bourrées chez Gagné et des bains mouvants animés par le Champ Libre. Repas végétarien 8€, repas carnivore 10€, réservation conseillée. Dimanche 18 octobre à la place de l'église à Saint-Méard-de-Drône, marché mensuel des producteurs de 8h30 à 12h30. Ce mois-ci, réservez votre choucroute en appelant le 05 53 90 07 94. Dimanche 18 octobre à Saint-Méard-de-Drône, marche rose de 7 à 8 km et ou VTT rose familiale de 15 km à partir de 12 ans seulement. Départ 9h30 place de l'église, stationnement conseillé à la salle des fêtes, 5€ au profit de la Ligue contre le cancer du sein. Dimanche 18 octobre à Riverac devant le palais de justice, randonnée pour Octobre Rose. Au programme, ouverture des inscriptions et café à 8h15, 8h45 départ circuit VTT 20 km et 35 km, 9h15 départ trail 13 km et 20 km et circuit VAE 20 km. 10h départ de la randonnée pédestre 4 km et 7 km, apéritif offert en fin de matinée, vente de gâteaux et boissons par le club de judo. Dimanche 18 octobre, à la salle des fêtes de Montmoreau, des dansants au profit des sinistrés des feux en Gironde, organisé par l'association Les Bouchons du Bonheur et avec le soutien de la mairie de Montmoreau, et aussi avec l'orchestre Karine Fontaine. Danse de 14h30 à 19h30, entrée 12€ à partir de 14h, repas seul 23€ à partir de 11h30, et repas plus danse à 32€ à partir de 11h30. Pâtisserie et boissons offertes à 17h, inscription avant le 10 octobre pour le repas, réservation et plus d'informations au 07 71 68 92 65 et au 06 36 98 75 87. Méga loto des vacances à Massignac organisé par les Amis du Pain le mercredi 20 octobre à 14h30 et à 20h30, le dimanche 25 octobre à 14h30 et le mercredi 28 octobre à 14h30 et à 20h30. Tarif 10€ par personne pour les cartes à vanter pour un loto et 15€ pour les deux. Sur place restauration, buvette et salle chauffée. Réservation par SMS au 06 81 43 89 26. Samedi 7 novembre à l'espace culturel de Ribérac à 20h45, méga loto super bourriche organisé par le club de rugby de Ribérac et animé par Lionel. Tarif carton 8€ la plaque de 6, 10€ la plaque de 8, 12€ la plaque de 10 et 15€ la plaque de 12. Bingo 1€, 5€ les 6 et 10€ les 13. À gagner 2500€ de lots et de cartes cadeaux, 4 colis de viande, 4 corbeilles de fruits et 4 plateaux de fromage. Sur place à partir de 18h, sandwich, buvette, pâtisserie, café et jeux du bar. Voilà, c'était vos idées de sortie. Vous pouvez retrouver le détail de toutes ces manifestations sur le site de Liberté FM ou sur notre page Facebook. Et vous aussi, vous souhaitez faire la promotion de vos manifestations sur notre antenne? Envoyez-nous un mail à contact@libertefm.fr. Quant à moi, je vous dis à très vite.
2: Merci, à tout à l'heure. Autre rendez-vous à La Noaille ce dimanche, la commune au nord de la Dordogne organise son traditionnel comice agricole. La première édition a eu lieu il y a plus de 200 ans. C'était en 1824. Elle fut organisée par Thomas Robert Bugeaud, qui fut maire de La Noaille et maréchal de France, pour promouvoir l'agriculture et ses progrès. Au programme de cette journée, qui met en valeur les richesses du Périgord vert dimanche, dès 9h, concours d'élevage bovin de race limousine, présentation d'animaux de ferme, banquet, vide-grenier, animation folklorique, foire à la châtaigne, à la noix, à la pomme et au vin, consommer avec modération, fabrication de cidre, un événement qui permet aux agriculteurs d'échanger avec d'autres exploitants agricoles et surtout de partager leur savoir-faire et leur passion avec le plus grand nombre. Dimanche, dans la rue principale de La Noaille, mais tout autour également, cette fête du monde agricole périgourdin, toutes les informations sur lanoaille.fr.
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0: Bienvenue sur Liberté FM. Si vous nous rejoignez en ce mardi matin, il est 7h30. Voici votre nouvelle édition d'info.
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0: Voici les titres de ce journal, avec tout d'abord cet exercice FR Alert dans le secteur de Drone-et-Belle. Ça concerne Brantôme, Champagnac de Bel-Air ou encore Saint-Pardoux-la-Rivière. Plusieurs magasins des enseignes Intermarché, Leclerc et Coopérative U ont été touchés par une cyberattaque sur des installations frigorifiques. Plusieurs tonnes de denrées alimentaires ont été jetées. Deux pères de famille jugés pour viol en réunion devant la cour criminelle de la Dordogne. Deuxième jour de leur procès aujourd'hui. Changement de département pour aller en Charente dans un instant. Et puis la météo, une couverture nuageuse qui va lâcher par moments quelques ondées sur le département. Bonjour. Aujourd'hui, plus précisément à partir de 9h, un exercice de sécurité civile simulant un épisode de vent violent sera organisé par la communauté de communes Drone-et-Belle en lien avec la préfecture. À cette occasion, un message FR Alert accompagné d'une alerte sonore sera diffusé sur les téléphones portables présents dans un rayon d'environ 10 km autour de Brantôme, Champagnac de Bel-Air et Saint-Pardoux-la-Rivière. Il s'agit uniquement d'un exercice. Aucune action n'est attendue. Inutile de contacter les services de secours ni de partager cette information. Cet exercice est organisé à l'occasion de la Journée nationale de la résilience afin de tester les dispositifs d'alerte et de sensibiliser chacun aux bons réflexes à adopter en cas d'événement majeur. Dans l'actualité également, plusieurs enseignes Intermarché, Leclerc et Coopérative U ont été touchées par une cyberattaque sur des installations frigorifiques. L'Intermarché de Tocane-Saint-Apre a communiqué hier, ses rayons frais ne sont plus accessibles pour ses clients. Il fait partie de la centaine de magasins du groupe Intermarché touchés par la cyberattaque sur les installations frigorifiques. Des magasins Leclerc et du réseau U sont également concernés. Concrètement, les pirates ont modifié à distance les capteurs de froid et ont augmenté la température, rendant les produits frais impropres à la consommation. Les magasins touchés par cette attaque sont Intermarché des Romains à Trélissac, Intermarché de Tocane-Saint-Apre, Inter de Port-Sainte-Foy et Pontchâ, celui de Saint-Médard de Mussidan et celui de Hautefort, concernés également les carrefours de Surac en Périgord et de Lanouaille. Une page justice dans ce journal, oublier les virées entre potes, terminer les soirées alcoolisées entre copains. Hier, au premier jour de leur procès devant la cour criminelle de la Dordogne à Périgueux, les deux anciens amis jugés pour viol en réunion ne se sont pas adressés la parole ni même jeté un seul regard au moment de s'asseoir sur le banc des accusés. À gauche, Jean-Laurent, 33 ans, cheveux ras, avant-bras tatoués. Le trentenaire écoute les débats, les bras croisés, sans ciller. Rien ne semble l'émouvoir, si ce n'est le prénom de son fils de 11 ans. Il est tout pour lui, assure son ancienne compagne, moins à même quand il s'agit de décrire sa personnalité. L'homme l'a rabaissé, l'humilié. Il voulait que je sois comme sa mère qui lui faisait tout. Il n'était pas respectueux envers moi et pas respectueux envers les femmes en général, a soutenu la mère de son fils à la barre. À l'autre extrémité du banc, Brice, 34 ans, jambes tremblantes et voix chevrotante, un homme gentil a déclaré sa conjointe face au magistrat. Un vrai mouton, un homme effacé, sans personnalité, un mec qui ne dit jamais non là où l'autre accusé est un pervers, a renchéri l'ancienne concubine de Jean-Laurent. 8 ans déjà que l'amitié qui unissait Jean-Laurent et Brice a brutalement volé en éclats. C'était le 10 février 2018. Ce soir-là, les deux mis en cause ont eu tour à tour des relations sexuelles avec une jeune femme de 21 ans qu'ils ramenaient en voiture à Périgueux après une soirée entre amis à Neuvic. La victime, qui avait beaucoup bu, ne se souvient de rien. Elle vit avec un trou noir depuis 8 ans. Mais l'état dans lequel elle a été trouvée par ses parents, le corps recouvert d'ecchymose, a achevé de la convaincre qu'elle avait été victime d'un ou plusieurs viols. des viols reconnus par les deux accusés jusqu'à l'ouverture du procès. Hier, alors que la cour venait d'évoquer sa personnalité, Jean Laurent a finalement parlé de relations consenties avec la jeune femme qu'il a ramenée chez elle. Cette thèse résistera-t-elle à l'examen des faits prévus aujourd'hui à la reprise du procès? Son ancien ami Brice, dont la version n'a pas changé, a toujours fait des déclarations très circonstanciées aux enquêteurs de la gendarmerie pendant ses audiences. C'est même lui qui a indiqué lors de sa garde à vue le lieu où les faits ont eu lieu à Sanilhac. Sans cet élément, les forces de l'ordre n'auraient jamais trouvé le préservatif usagé sur lequel a été identifié le sperme de Jean Laurent, a concédé l'officier de gendarmerie en charge de l'enquête. L'audience reprend ce matin à 9h. La cour criminelle départementale rendra son verdict dans l'après-midi. Les deux accusés encourent l'un et l'autre 20 ans de réclusion criminelle. Dans l'actualité du jamais vu depuis 10 ans, en ce qui concerne le lac Lavaux, la retenue d'eau soutient l'étiage du fleuve Charente. Elle garantit un débit acceptable à Cognac, Saintes et Rochefort pendant la sécheresse. Cet automne, le lac a été vidé à 99% afin de contrôler le barrage. Nous sommes à un tir de fronde du département de la Haute-Vienne et du village de Chéronac, où le fleuve Charente prend sa source. Imaginez une vaste étendue d'herbe, de boue et de terre craquelée sur 160 terrains de foot. L'eau ne scintille qu'au milieu, loin dans le paysage. À Précignac, Lézignac-Durand, Verneuil, Massignac et Saint-Quentin-sur-Charente, le lac Lavaux s'est réduit comme peau de chagrin. Son niveau est bas, très bas. Le barrage principal ne retient que 100 000 mètres cubes, soit 1% de la capacité maximale du réservoir. Faut-il s'en désoler? Non. Lavaux a été imaginé au lendemain de la sécheresse de 1976 pour être rempli l'hiver et vidé l'été. Ce plan d'eau aménagé en 1987 soutient l'étiage du fleuve Charente. Sans lui, pas de débit acceptable à Angoulême, Cognac, Saintes et Rochefort. En période sèche, qu'on le vidange ne doit pas émouvoir, mais qu'on le vidange autant est rarissime. Les canicules de cet été n'expliquent pas tout. Un examen technique complet du barrage et de ses installations de génie civil s'impose tous les 10 ans, obligeant le gestionnaire de l'ouvrage à découvrir les parties habituellement immergées ou difficiles d'accès. Une telle opération n'a été réalisée qu'à 3 reprises depuis sa mise en service. En ce mois d'octobre, toujours sec et pendant la vidange presque totale du lac Lavaux, la capacité globale de soutien de l'étiage n'a que peu faibli. Le relais a été pris par le lac jumeau de Machaban, mis en eau en 2000. Il conviendrait toutefois que la pluie revienne sans trop tarder et de façon intense. Pendant toute la durée de l'opération, le plus grand soin est apporté à la préservation de la vie aquatique dans ce lac, avec les poissons qui n'ont plus que 100 mètres cubes pour vivre dans la retenue, donc ils ont besoin d'oxygène. Des aérateurs ont été installés, un suivi psychochimique 3 fois par semaine a également lieu. Les tons sont bons, les températures sont à la baisse selon les spécialistes qui suivent l'évolution de cette eau. Il faut rappeler enfin que la Charente est un fleuve fragile, très sensible aux changements climatiques. À l'horizon 2050, le déficit hydrique à l'estuaire pourrait atteindre 40 à 50 mètres cubes les années clémentes, le double lors de fortes sécheresses, affirment encore les experts. Dans l'actualité, la disparition du comédien américain Herjie Mitt, 34 ans, retrouvé mort à son domicile au Texas. La star de Breaking Bad se serait suicidée, selon le site People TMZ. Acte 5, inquiétude aujourd'hui des autorités avant les manifestations prévues avec les Black Blocs qui pourraient s'inviter. À noter selon un sondage que 54% des Français soutiennent le mouvement des étudiants. Le pape Léon XIV hospitalisé aujourd'hui à Rome pour être opéré d'un nodule au poumon. Toutes ces audiences sont annulées jusqu'au 20 octobre prochain.
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0: Un temps gris faiblement pluvieux sur le département aujourd'hui. Les éclaircies devraient toutefois revenir dans la vallée de la Dordogne dans le courant de l'après-midi. Côté température, on est à 16 degrés à Bouteille-Saint-Sébastien ce matin, 21 à Razac-Deymet dans le Bergeracois pour l'après-midi. Un soleil beaucoup plus généreux demain et un mercure autour des 24 degrés. Demain et jeudi seront les journées les plus chaudes de cette période avant un rafraîchissement pour la fin de la semaine. Mais on devrait toutefois conserver un temps sec.
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0: Et tout de suite on retrouve à 7h41 Thierry.
3: Et nous sommes le 13 octobre, aujourd'hui nous fêtons les Géraud, et en ce 13 octobre je pourrais vous parler du chanteur Gaëtan Roussel, né en 1972. J'aurais aussi pu vous parler de Raymond Coppa, footballeur de génie, né en 1931. Mais le 13 octobre 1925 est née une femme qui reste pour l'histoire, la dame de fer, Margaret Thatcher. Après des études de chimie et de droit, Margaret Thatcher se spécialise en droit fiscal et décide de s'engager en politique. À 28 ans, elle devient membre du Parti des conservateurs et son ascension est fulgurante. En mai 79, elle sera la première femme à accéder à la fonction de première ministre au Royaume-Uni. Elle y passera 11 ans et la Dame de Fer, surnom donné par la soviétique, applique une politique libérale intransigeante. De nombreux acquis sociaux sont supprimés, notamment dans les domaines de la santé et de l'éducation. Si ces réformes augmentent la productivité du pays et favorisent les investisseurs, elles renforcent aussi les inégalités sociales. Son slogan préféré était « There is no alternative ». Cette phrase décrit son refus du consensus et de la concession, notamment envers les syndicats. Elle laisse à la postérité une doctrine qui porte son nom, le thatchérisme, prônant la déréglementation, la réduction du secteur public, l'ouverture des marchés et la privatisation. Margaret Thatcher décède le 8 avril 2013. La citation du jour est signée Margaret Thatcher. Le problème avec le socialisme, c'est que tôt ou tard, vous êtes à court de l'argent des autres.
0: Et on vous retrouvera tout à l'heure après le journal de 8h30. Camille et Gabriel, deux jeunes de la cité scolaire de Ribérac, étaient vendredi avec quelques-uns de leurs camarades sur le marché de Ribérac pour présenter Ribcar et vendre aussi quelques produits dérivés afin de financer leur déplacement pour participer à différents concours avec ce véhicule électrique. Et Camille et Gabriel nous en parlent un peu avant 8h.

0: Autre rendez-vous ce mardi, l'association Cassiopéa Prévention Senior et le CCAS organisent un atelier pour les proches aidants abordant l'impact sur la santé lié à l'accompagnement d'un proche au sein de l'espace Agora de la mairie ce matin à 9h. À Marsac-sur-l'Isle, une réunion publique organisée à 18h30 à la Maison du Temps Libre sur le thème « Feu de forêt, comment protéger sa maison et sa commune ». Autre rendez-vous aujourd'hui à Ribérac, le club de la presse du Périgord poursuit ses rencontres tout public à l'occasion de ses 40 ans avec un nouveau café médiaste à 18h30 au Café des Colonnes, place de Gaulle, autour de la relation entre la presse et les politiques. À Bergerac, une balade urbaine avec l'architecte des bâtiments de France sur le thème du site patrimonial remarquable dans le cadre des œuvres du café du mois de l'architecture. C'est à 13h. Rendez-vous à Dordogna. À La Rochelle, la conteuse Aurélie Loiseau présente Petit Poète, un spectacle de récits, chants et poésie pour les tout petits à partir de 6 mois à la salle de spectacle de la mairie. C'est gratuit et c'est à 10h. À Villemblard, la Sept anime un atelier phare pour les seniors sur le thème Comment résister aux tentations. C'est au Point Info à partir de 9h30 et c'est gratuit. Autre rendez-vous à Doucha, le coin des parents imparfaits, vous donne rendez-vous à 19h30 au village de Beauclerc pour un apéro-discussion sur le thème de la transgénéalogie parentale. Rencontre organisée dans le cadre de la semaine de la parentalité proposée par la communauté de communes du Périgord à Ribéracois. On en parlait la semaine dernière. N'hésitez pas à aller sur Liberté FM pour retrouver cette interview. À Doucha, le groupe de conversation français-anglais proposé par l'association Doucha à 18h. C'est à la salle des fêtes. À La Rochelle, le spectacle pour enfants de 6 mois à 4 ans, la petite tournée à 10h à la salle de spectacle. Attention, les places sont limitées. Un atelier numérique à Belémas, traitement de texte, c'est à 14h. Et puis à Villemblard, au Repère Café, réparez vos appareils à partir de 14h. C'est à l'espace du Buguet et c'est gratuit.
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0: Eva pour l'horoscope de ce mardi.
2: Les béliers, votre courage de prendre position dans un débat libère tout le monde. Taureau, un investissement de temps ou d'énergie consenti il y a plusieurs semaines commence à produire ses premiers résultats. Amis Gémeaux, votre vivacité d'esprit transforme une réunion ennuyeuse en échange productif. Les cancers, votre sens de l'organisation est sollicité. Lion, vous faites preuve d'une humilité rare qui impressionne bien davantage que si vous vous étiez mise en avant. Vierge, et si vous preniez des nouvelles de vos amis? Balance, un oui que vous prononcez ce mardi vous engage dans une aventure qui s'annonce riche en découvertes. Scorpion, votre intuition a raison et vous le savez. Les Sagittaires, vous transmettez votre passion pour un sujet à quelqu'un qui était sceptique. Capricorne, votre discrétion et votre fiabilité vous valent une confiance renouvelée de la part d'une personne importante. Verseau, vous trouvez une utilisation inattendue pour quelque chose que tout le monde considérait comme obsolète. Les Poissons, pour finir, votre sixième sens vous indique clairement ce soir qu'une situation importante évolue en votre faveur.
0: Eva, que l'on retrouvera tout à l'heure sur Liberté FM 96.1. Ce sera un petit peu avant 9h. Dans un instant, juste après la pause, Camille et Gabriel pour parler de Ribcar et de cette aventure qu'ils vivent quasi au quotidien. C'est juste après ceci.
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3: Vendredi dernier, jour de marché, comme chaque vendredi à Ribérac, matin, l'occasion pour quelques lycéens de la cité scolaire de présenter Ribcar aux Ribéracoises et Ribéracois, mes touristes ou gens de passage, et de vendre également quelques accessoires pour récupérer un petit peu d'argent. Je les ai rencontrés. Pour quelle raison as-tu intégré avec d'autres de tes camarades cette section et surtout cette opération autour de ce véhicule électrique?
4: Parce que moi j'ai bien aimé le projet, je trouvais ça quelque chose de super que le lycée fasse ça, et vu que les pros on n'avait pas on pouvait pas participer à d'autres choses, par exemple l'option cinéma et tout ça, et voir cette option, j'ai trouvé ça sympa et du coup j'ai décidé de m'y intégrer et j'ai bien aimé et je regrette pas.
3: Comment t'en as eu connaissance?
4: Parce que les profs sont venus dans notre classe et ils ont dit le projet, et donc du coup on a pu prendre connaissance et voilà.
3: Alors comment ça se passe au niveau de l'atelier? Est-ce que tu as des cours normaux? Est-ce que c'est en plus ces ateliers-là de pilotage?
4: On a les cours normaux et après pendant la récréation, souvent c'est entre midi et deux. On a des séances pour le pilotage.
3: Tu savais conduire avant ou t'as découvert?
4: Ah non, là, j'ai totalement découvert. Hein. Ouais. Après, ça va, c'est simple.
3: Qu'est-ce que vous faites dans cet atelier précisément?
4: Moi, je fais les événements.
5: Aussi en école, aussi dans le diplôme de MCV avec Camille. Nous, aujourd'hui, on est surtout ici pour présenter, pour aider à vendre des produits pour financer les courses. Et le véhicule. Par rapport à la construction, je pourrais répondre. C'est les autres classes qui sont les métalliers, les mélecs et les maintenances qui s'occupent de la construction du véhicule.
3: Et ensuite le pilotage, parce que la construction c'est bien, mais ensuite il faut piloter. Et c'est une voiture qui n'est pas la voiture de monsieur tout le monde, parce que elle ne va pas sur route classique, mais sur piste.
5: Alors moi je ne suis pas pilote, c'est Camille qui est pilote.
4: On a été sur piste, on a été à Nantes et à Albi.
3: Est-ce qu'il faut une formation particulière pour piloter?
4: Non, faut faire ses heures de conduite, aller aux réunions, et après on peut être libre de conduire.
3: Alors est-ce que c'est un véhicule qui se conduit comme un autre véhicule que la voiture de tes parents, ou est-ce qu'il y a des différences?
4: Non, là c'est plus simple, là on a tout sur les mains, le frein, l'accélérateur, c'est plus simple pour nous, enfin c'est mieux. C'est pas comme une voiture normale, comme celle de nos parents.
3: Quel est l'objectif donc de cette voiture et des courses que vous faites?
4: L'objectif, c'est de gagner, hein, je pense.
3: Pourquoi?
4: Pour être fier de nous, pour dire qu'on a fait du bon travail et après avoir la petite coupe et la ramener au lycée. Hein.
3: Est-ce que ça va vous servir dans la poursuite de vos études? Ou ça reste une parenthèse pendant les heures de récré, la semaine, entre midi et deux?
4: Je pense pas que ça... Enfin, si, je pense que ça peut peut-être m'aider pour mes études, dire que j'ai rejoint le groupe Ribcar, mais après, je le fais plus par plaisir, pas forcément pour un but précis à la fin. Mais voilà, je pense pas que ça va me servir à grand-chose, mais je trouve ça bien de faire ça pendant mon temps libre et de m'occuper le week-end, faire les courses, avoir des choses à dire plus tard. Voilà, une expérience de plus.
3: Et pour toi, c'est pareil. Est-ce que ça peut être un plus dans ton parcours scolaire ou professionnel par la suite ou pas du tout?
5: Alors, je dirais pas du tout parce que j'ai pas été accepté, mais disons que l'idée que notre Madame Lola, qui aide aussi à Ripcar, notre prof de commerce, nous propose d'aider justement à ces stands, bah, ça nous donne quand même une expérience pour plus tard, parce que nous, en tant que commercial plus tard, bah, ça nous aide, oui, quand Madame Lola nous propose d'aider pour des stands ou encore à savoir comment aborder le client, ça nous aide beaucoup, oui.
3: Alors justement, ce matin, si vous êtes sur le marché, est-ce que vous y serez tous les vendredis ou est-ce que c'est exceptionnel?
5: Alors, c'est exceptionnel, mais tous les ans, on propose ça justement. On propose une fois un vendredi dans l'année, en début d'année, on propose justement ce stand.
3: Alors qu'est-ce qu'on trouve sur ce stand?
5: Bon, on propose des bracelets de différents coloris. On a du rouge et du noir. On a des t-shirts aussi rouges et noirs de plusieurs tailles. On a aussi des dragons pour les téléphones, ainsi que des porte-clés, des stylos aussi de différents coloris, des dog bags, c'est ça, ainsi que des porte-sacs, des parapluies, des tasses de différents coloris, ainsi que des gourdes, des thermos. Et ce sera tout, voilà.
4: On a un petit site, on est sur Facebook, je crois. Et ils peuvent nous aider, commenter, partager, tout
3: Est-ce
4: ça.
3: Est-ce qu'ils peuvent aussi acheter aussi. Comme
4: Non, ils peuvent pas, par contre. Ouais. Mais par contre, les porte-clés, les petites choses comme les bracelets, les stylos, on peut les gagner quand on fait l'animation à Albi. Enfin, à Nantes plutôt. L'animation, on les gagne. Quand les enfants gagnent, hop, on leur donne un petit cadeau.
3: D'accord.
4: Voilà.
3: Est-ce que le véhicule, on peut le voir sur la cité scolaire à Ribérac ou pas? Est-ce que le public peut aller vous rendre visite ou pas?
4: Bah, aux portes ouvertes, ils en parlent beaucoup. Ils peuvent les voir. Et voilà. En plus, on voit les deux, du coup, parce qu'on en a une autre. Là, on n'en a présenté qu'une parce qu'il y en avait qu'une qui est rentrée dans le camion. Mais après, elles sont présentées. On en parle bien. Souvent, il y a des élèves qui présentent bien le projet. Et voilà.
3: Camille et Gabriel, donc sur le marché de Ribérac avec Ribcar. Vous pouvez trouver évidemment cet entretien sur libertefm.fr. Il est 8h.
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3: Voici les titres. Un policier réserviste de Dordogne sauve une femme de la noyade alors qu'elle venait de sauter dans l'île. Dans l'actualité également, les enseignes Intermarché, Leclerc et U victimes de cyberattaques sur leurs installations frigorifiques. Changement de département, direction le Lot-et-Garonne dans cette édition de 8h. Enfin, la météo avec un temps gris, quelques ondées possibles aujourd'hui, mais surtout des températures en hausse.

0: Bonjour, 4 policiers réservistes ont sauvé une femme qui venait de se jeter dans l'île à Périgueux. Ils n'ont pas hésité à sauter dans la rivière pour la chercher et lui éviter la noyade. Un périgourdin de 66 ans a sauvé cette femme de la noyade à Périgueux. Il y avait le fils de cette dame qui a prévenu les policiers réservistes de la possible tentative de suicide de sa mère. Et ensuite, lorsqu'ils étaient en patrouille, un passant les a arrêtés pour leur dire qu'une femme se trouvait dans la rivière au niveau du pont de l'île. Tout de suite, l'un des policiers fait le lien. Ce retraité policier réserviste depuis 11 ans, issu de personnes de la société civile. Ils sont 47 hein, réservistes à Périgueux, 20 à Bergerac. Et habituellement, donc, ces personnes interviennent en soutien de la police, mais n'effectuent pas d'intervention de premier plan. Mais là, ils n'avaient pas le choix. Quand ils ont compris qu'ils étaient juste à côté du pont où s'était jetée cette femme, ils n'ont pas hésité une seconde et ils sont allés. L'homme était accompagné de 3 autres policiers réservistes. Lorsqu'ils sont arrivés sur le pont, le courant n'étant pas très fort, mais la femme a déjà de l'eau au niveau de la taille. Donc pas le temps de tergiverser pour Patrick qui décide de sauter par-dessus le pont pour aller chercher cette dame de 68 ans qui était en train de se noyer. L'homme donc se retrouve dans l'eau, a pu prendre dans ses bras cette femme et a pu se faire aider par ses collègues pour la sortir de l'eau. Elle a été prise en charge par les pompiers et hospitalisée au centre hospitalier du Jarrick de Périgueux. L'Intermarché de Tocane-Saint-Apre a communiqué hier, ses rayons frais ne sont plus accessibles pour ses clients. Il fait partie de la centaine de magasins du groupe Intermarché touchés par la cyberattaque sur les installations frigorifiques. Des magasins Leclerc et Coopérative U sont également concernés. Concrètement, les pirates ont modifié à distance les capteurs de froid et ont augmenté la température, rendant les produits frais impropre à la consommation. Ces tonnes de nourriture ont été jetées. Cela concerne Intermarché des Romains à Trélissac, l'enseigne des Mousquetaires à Tocane-Saint-Apre, Intermarché de Port-Sainte-Foy et Pontchat, celui de Saint-Médard de Mussidan et celui de Hautefort, et les enseignes Carrefour de Siorac en Périgord, mais aussi de Lanouaille. La 2G va totalement disparaître à la fin de l'année, mais sans trop d'impact sur le réseau dans notre département. La 2G ne fêtera donc pas ses 40 ans, apparu au début des années 90. Le réseau de deuxième génération tirera complètement sa révérence sur le territoire français à la fin de l'année. En Dordogne, Orange a prévu de désactiver toutes ses antennes les plus anciennes le 20 octobre. D'après l'Agence de régulation des communications électroniques, des postes et de la distribution de la presse, SFR et Bouygues Télécom devraient suivre le mouvement, respectivement les 15 novembre et décembre. De son côté, Free suivra le calendrier d'Orange, ne possédant pas son propre réseau 2G. Elle servait à téléphoner et envoyer des SMS de 80 caractères. Aujourd'hui, elle est presque oubliée. 3 raisons principales à cette décision de supprimer la 2G. Premièrement, elle n'est plus adaptée aux usages actuels, ne disposant pas d'une bande passante assez importante. Ensuite, le réseau 2G consomme plus de 30% de l'énergie des réseaux mobiles alors qu'il n'est plus utilisé. Enfin, il y a un enjeu de sécurité. Les équipements en place sont difficiles à maintenir, les pièces détachées se faisant de plus en plus rares. Concrètement, le 20 octobre, les antennes 2G seront coupées de manière logicielle avant que les travaux de démontage ne s'entreprennent dans l'ensemble du département. Les fréquences libérées seront utilisées pour améliorer la 4G et la 5G. La couverture réseau ne sera pas impactée, la 4G et la 5G ayant pris le relais depuis déjà plusieurs années. Les seuls éventuels touchés seraient les utilisateurs qui auraient encore des équipements équipement 2G pour les particuliers. Les personnes possédant un vieux modèle de téléphone à touche vont être contraintes de changer d'appareil avant la date butoir. Les mobiles concernés présentent un logo 2G sur l'écran d'accueil et un message de prévention leur sera adressé lors de divers appareils dans les prochaines semaines. Dans l'actualité, mais en Lot-et-Garonne, lors de sa garde à vue en avril dernier, cet employé d'un caviste à Genet avait confirmé aux enquêteurs être l'auteur du vol de bouteilles de champagne et de vin, et cela depuis 2017, soit un préjudice non négligeable estimé à 200 000 euros. Une plainte avait été déposée par le gérant de la société constatant des écarts importants dans les stocks. Un dispositif de vidéosurveillance avait notamment permis de confondre le suspect en flagrant délit. Hier, le tribunal judiciaire a homologué la peine proposée par le parquet dans le cadre d'une procédure de comparution sur reconnaissance préalable de culpabilité. Le mis en cause, âgé de 55 ans, a ainsi écopé d'un an d'emprisonnement avec sursis et de 10 000 euros d'amende. Dans le reste de l'actualité, avant de terminer cette édition par la météo, inquiétude des autorités avant les manifestations prévues aujourd'hui dans l'acte 5 des lycéens avec la présence des Black Blocs qui devraient s'inviter un peu partout dans les métropoles lors des manifestations. Le ministre de l'Éducation nationale évoque ce matin une décrue des blocages en ce qui concerne les établissements scolaires. Fusillade dans un collège à Aubagne. Un jeune homme de 14 ans a ouvert le feu sur des enseignants et le principal de son établissement scolaire. Une séquence qui aurait pu se transformer en véritable drame et carnage. Les parents du jeune homme sont en garde à vue. 20 ans de réclusion criminelle requis devant la cour criminelle du Jura contre un homme accusé d'avoir violé son fils quand il était âgé de 7 à 14 ans et de l'avoir ensuite prostitué.
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0: Un temps gris faiblement pluvieux nous attend aujourd'hui à l'exception dans l'après-midi de la vallée de la Dordogne où quelques éclaircies sont annoncées par Météo France. Nous retrouverons ensuite un temps sec à partir de demain, une remontée surtout des températures. Aujourd'hui, déjà pas mal ce matin avec 15 degrés au Grolge et dans l'après-midi 21 en Sarladé du côté de Saint-Chamas. 24 degrés sera la moyenne pour demain, 23 pour jeudi, les deux journées les plus chaudes de cette semaine avant que les températures ne retrouvent des normales saisonnières.
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0: 286e jour de 2026, bonne fête au Géraud. Aujourd'hui, le soleil est levé depuis 2 minutes à 8h07. Enfin, le dicton de ce mardi pour Saint-Géraud, les châtaignes font le chaud.
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0: On va écouter un peu de musique et puis notre invité Pascal Laurent, nous parlerons de l'atelier Occitan qui est proposé tous les mardis soirs à Vanxin.

0: Parlons de télévision et du programme de ce soir, Thierry.
1: Bonjour, quoi de beau à la télé pour cette soirée du 13 octobre sur TF1, Koh-Lanta All-Star, présenté par Denis Brognard. Sur France 2, la grande histoire de la marine, documentaire, forte de ses 116 bâtiments, 180 aéronefs et d'un effectif de plus de 40 000 hommes. La marine nationale déploie ses bâtiments sur toutes les mers du globe. Sur Arte, Chine, Russie, Inde et compagnie, nouveau maître du monde, documentaire, lancé à l'initiative du Brésil et de la Russie avant d'être largement porté par la Chine. Le projet des BRICS vise à remodeler l'ordre international. Sur France 5, enquête de santé, magazine sur le thème traitements hormonaux, le nouveau scandale sanitaire. Sur W9, l'énigme Céline Dion, documentaire. Sur France 3, Monsieur, téléfilm avec Jean-Pierre Darroussin. Et puis sur France 4, France, film avec Léa Seydoux. France, une journaliste télé de renom, se retrouve au cœur d'une tempête médiatique après avoir posé une question provocatrice au président de la République lors d'une conférence de presse. Très belle soirée télé à tous.
0: Belle soirée à tout à l'heure, Thierry. Au cinéma, le Lasco à Montpon-Ménestérol projettera à 14h30 La vie d'une femme, c'est avec Léa Drucker. Le Notre-Dame à Mussidan, Les contrebandiers, la projection est annoncée pour 18h. Autre rendez-vous au Max Linder à Ribérac avec Les survivants du Tché. C'est un film réalisé par Christophe Réveil et Justin Le Juste à 20h30, écrit au départ par Jean-Marc Pompougnac, le célèbre Pompon de la classe, qui est donc devenu un film, parce que le livre date de 68, c'est pas récent. Voilà, il était temps, pourquoi pas, que l'on mette donc sur grand écran, que l'on adapte ce Justin Le Juste. Dirty Dancing, c'est un classique, c'est à Saint-Astier, à Saint-Olay. Et puis Garance, projeté cette fois au cinéma Leclerc de Thiviers à 20h30, un film avec Sarah Giraudeau. Et Resident Evil, ce sera un peu plus tôt à 18h.
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4: Bonjour, c'est Clément et aujourd'hui on se retrouve pour vos idées de sortie. Samedi 17 octobre, à partir de 14h à la salle des fêtes de Brouchot, marche solidaire de 3 km, appel aux dons au profit de la lutte contre le cancer du sein, confection et vente d'objets de gâteaux faits main, présentation et information sur le dépistage du cancer du sein, et en clôture, concert de handpan, bol chantant et tambour. Code vestimentaire rose, pour plus d'informations, vous pouvez contacter le 06 20 61 39 49. Samedi 17 octobre à 5 rue Raymond Villechanou à Mussidan, c'est le grand régal organisé par l'association Le Cabas. À 16h, boissons, crêpes et maquillage par l'école du cirque I Feel Good. Et à 18h, concert de Mundea et buvette sur place Graffiteria, fresques, jeux en bois, bourrées chez Gagné et des bains mouvants animés par le champ libre. Repas végétarien 8€, repas carnivore 10€, réservation conseillée. Dimanche 18 octobre à la place de l'église à Saint-Méard-de-Drône, marché mensuel des producteurs de 8h30 à 12h30. Ce mois-ci, réservez votre choucroute en appelant le 05 53 90 07 94. Dimanche 18 octobre à Saint-Méard-de-Drône, marche rose de 7 à 8 km et ou VTT rose familial de 15 km à partir de 12 ans seulement. Départ 9h30 place de l'église, stationnement conseillé à la salle des fêtes, 5€ au profit de la Ligue contre le cancer du sein. Dimanche 18 octobre à Ribérac devant le Palais de Justice, randonnée pour Octobre Rose. Au programme, ouverture des inscriptions et café à 8h15. 8h45, départ circuit VTT 20 km et 35 km. 9h15, départ trail 13 km et 20 km. Et circuit VAE 20 km. 10h, départ de la randonnée pédestre 4 km et 7 km. Apéritif offert en fin de matinée. Vente de gâteaux et boissons par le club de judo. Dimanche 18 octobre à la salle des fêtes de Montmoreau, des dansants au profit des sinistrés des feux en Gironde, organisé par l'association Les Bouchons du Bonheur et avec le soutien de la mairie de Montmoreau et aussi avec l'orchestre Karine Fontaine. Danse de 14h30 à 19h30, entrée 12€ à partir de 14h, repas seul 23€ à partir de 11h30 et repas plus danse à 32€ à partir de 11h30. Pâtisserie et boissons offertes à 17h. Inscription avant le 10 octobre pour le repas. Réservation et plus d'informations au 07 71 68 92 65 et au 06 36 98 75 87. Méga Loto des vacances à Massignac organisé par les Amis du Pain le mercredi 20 octobre à 14h30 et à 20h30. Le dimanche 25 octobre à 14h30 et le mercredi 28 octobre à 14h30 et à 20h30. Tarif 10€ par personne. pour les cartons à volonté pour 1 loto et 15 euros pour les deux. Sur place, restauration, buvette et salle chauffée. Réservation par SMS au 06 81 43 89 26. Samedi 7 novembre à l'espace culturel de Ribérac à 20h45, méga loto super bourriche, organisé par le club de rugby de Ribérac et animé par Lionel. Tarif carton 8 euros la plaque de 6, 10 euros la plaque de 8, 12 euros la plaque de 10 et 15 euros la plaque de 12. Bingo 1 euro, 5 euros les 6 et 10 euros les 13. À gagner 2500 euros de lots et de cartes cadeaux, 4 colis de viande, 4 corbeilles de fruits et 4 plateaux de fromage. Sur place à partir de 18h, sandwich, buvette, pâtisserie, café et jeux du bar. Voilà, c'était vos idées de sortie. Vous pouvez retrouver le détail de toutes ces manifestations sur le site de Liberté FM ou sur notre page Facebook. Si vous aussi vous souhaitez faire la promotion de vos manifestations sur notre antenne, envoyez-nous un mail à contact@libertefm.fr. Quant à moi, je vous dis à très vite.
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0: Une rencontre à présent avec Pascal Laurent. Il anime les ateliers Occitan chaque mardi soir à Vanxin.
5: Tout d'abord, je suis membre du Bournade au Périgord. Et donc, l'Occitan, je l'ai toujours parlé. Et je pense que c'est une langue qu'il faut qui reste. Elle doit rester parce que c'est une identité. Une langue correspond à une identité, correspond à un peuple. Et elle a le mérite d'être vivante. Et donc, le but... c'est de continuer pour que les générations futures continuent à parler cette langue qui est relativement vivante, intéressante et très riche vocabulairement parlant. Donc l'IEO, l'Institut Occitan, a créé des ateliers Occitan, et puis moi j'en ai créé un donc qui au début a épluché au café associatif. Et à Vanxin, puisque je suis vanxinois depuis très longtemps, et que j'avais la possibilité d'avoir une salle. Alors, ces séances d'Occitan, c'est séances par immersion, c'est-à-dire qu'on parle Occitan, chacun avec son niveau, chacun avec ses possibilités, et chacun avec ses origines. Parce qu'en fonction du territoire d'où on vient, on parle pas tout à fait le même Occitan. Alors ça permet de recadrer et d'uniformiser à peu près l'Occitan, de savoir pourquoi dans un endroit, dans tel endroit on dit comme ça et pourquoi dans tel endroit on dit autrement. Et ça nous permet aussi d'éviter les mots francisés. C'est quand même relativement important parce que l'Occitan, que beaucoup ici appellent le patois, a été francisé. Pourquoi ? Parce que on a un peu oublié la grammaire, les conjugaisons et beaucoup de choses. Et après, bon, il y a toujours dans toutes les sociétés viennent se gripper les on-dit, quand une personne fait une erreur en parlant, elle est reprise, et puis on se moque d'elle, et puis après, ça, il y a des situations où ça reste, et c'est dit, alors que c'est pas l'origine de ce mot. Voilà. Donc, c'est ouvert à tous. C'est, en ce qui concerne Vanxin, c'est tous les mardis soirs à 20h30. Tout le monde peut me contacter au 06 76 21 12 25 et de manière à me demander, à m'appeler avant pour savoir s'il y a vraiment Occitan, parce qu'il y a des soirs où on chante un peu, on saute la séance parce qu'on a d'autres obligations, mais enfin en général c'est tous les mardis soirs à 20h30 à la salle Lucantou, qui se situe à côté de l'ancien bar chez Claudette, voilà, au bâtiment municipal à Vanxin. Et de 20h30 à 22h, on parle Occitan, on discute. Les nouveaux sont acceptés, au contraire même, on les accueille, on est très content de les accueillir, parce que on les remet dans le contexte. Ce sont des gens, souvent de fois, qui ont envie de parler l'Occitan, parce que c'est la langue de leurs grands-parents, arrière-grands-parents, ainsi tout y quanti. Et ils veulent reprendre le flambeau pour reparler et comprendre comment se disaient les choses avant, et surtout comment on vivait. Parce que le parler occitan, c'est le reflet d'une manière de vivre aussi. Et de ce fait, c'est très intéressant de voir des jeunes ou des adultes hein, qui ne parlaient plus, ou quasiment plus, ou qui l'avaient simplement entendu, qui n'avaient jamais parlé, et qui au bout d'un an parlent l'occitan couramment. Voilà.
0: Ouais, oui. Et au quotidien, est-ce que on parle aujourd'hui encore? Alors quand on va sur le marché de Ribérac, bien sûr, le vendredi matin, on entend parler en occitan, en patois. Mais est-ce qu'aujourd'hui, au quotidien, on utilise cette langue?
5: Oui, mais tout d'abord, la langue est maîtrisée par un grand nombre de périgourdins. Et chaque fois qu'on se rencontre avec gens qui, enfin, quand on sait que l'interlocuteur parle en occitan. Ça, c'est, on maintient cette tradition. Et on peut pas aller sur le marché à Ribérac et rencontrer des anciens sans parler occitan. Parce que c'était une règle de commerce. Et ça reste une règle d'équité, de on est convivialité, mais quand on parle occitan, on se met à égalité avec les anciens, et les anciens sont contents de voir qu'il y a des jeunes, enfin, je me considère comme jeune, qu'il y a des jeunes qui parlent encore l'occitan. Et c'est très intéressant, c'est très très intéressant. De toute façon, même n'importe quel périgourdin parle l'occitan à un moment ou à un autre. Quand vous dites « ouais », c'est de l'occitan pur. C'est de l'occitan pur. C'est la conjugaison du verbe « être » avec le « oui » qui se dit « o » en occitan et qui s'écrit « oc » si on veut. Enfin, c'est pas si on veut, ça s'écrit « oc ». Et « oc »,« s », ça veut dire « oui », c'est ça. Et on dit, en français, ça a été francisé. Enfin, ça n'a pas été francisé. Les Français l'ont emprunté et ils disent « ouais ». C'est un des exemples. Il y en a une multitude de gens qui, sans le vouloir, parlent encore l'occitan.
0: Voilà. C'est une philosophie de vie pour
5: tout à fait, oui.
0: Qui...
5: Oui. Oui, moi, d'abord, on est... on va pas dire qu'on est sectaire, mais... pour moi, c'est un honneur de parler l'occitan. C'est tout d'abord parce que ça me permet de défendre mes origines,
0: les racines,
5: de défendre la civilisation à laquelle j'appartiens, de défendre notre manière de vivre. L'occitan, ça représente un peuple, ça représente des manières de vivre, ça représente des traditions, ça représente des us et coutumes. Et ça représente quand même une langue, parce qu'elle est parlée par un grand nombre de gens. L'occitan, il y a plusieurs variantes. Il y a le limousin, il y a le gascon, il y a le languedocien, il y a le provençal. Et comme toutes les langues, bon, il y a des petites différences. Si vous allez en Espagne, si vous allez à Murcie, vous parlerez pas du tout pareil que si vous allez à... de l'autre côté, quoi. Après, en France, on a énormément de particularités linguistiques. On a l'occitan qui est le plus représentatif, puisque ça couvre 30 départements français. Après, il y a le basque aussi, qui est une langue respectable et qu'il faut respecter. Il y a le breton, il y a le gallo. Il y a le flamand, il y a l'alsacien, il y a le corse. Et toutes ces langues-là, elles méritent d'être parlées, respectées, et de continuer à représenter une identité.
0: Ouais. Ce sont des langues, ou pour en revenir à l'occitan, qui ont encore un avenir aujourd'hui, alors que on nous incite à parler, par exemple, anglais. Et dès l'enfance, maintenant, quasiment dès la maternelle, hormis la calandrette, parce que ça, c'est un exemple oui. typique du département. Mais on incite les enfants, dès la primaire, à découvrir la langue anglaise.
5: Oui, alors, je veux revenir sur les calandrettes. C'est pas exclusif à la Dordogne, il y en a partout. Pour la langue basque, c'est pareil. Pour la langue bretonne, c'est pareil. Et pour les Alsaciennes, c'est pareil aussi. C'est des écoles en immersion. Alors, l'avenir de l'Occitan sera ce qu'on en fera. C'est-à-dire, si on reste accroché à nos racines, à nos traditions, il y aura toujours quelqu'un qui parlera occitan. Et si on a créé ces ateliers, c'est pour, c'est justement pour que ça ne se perde pas et pour qu'on continue à le parler dans les campagnes. Sans avoir besoin d'aller dans des écoles spécialisées, quoi. C'est enseigné au collège, c'est enseigné dans les écoles, y compris maternelles. Il y a des calandrettes. Donc, on fait tout pour que ces jeunes parlent la langue. Et on s'en occupe aussi de notre côté, puisque pour les faits librés, le vendredi est consacré aux enfants, et tous les lycées et écoles où est enseigné l'occitan sont conviés à venir le vendredi pour faire une visite de la faits librés et rencontrer les acteurs des faits librés, c'est-à-dire les métiers traditionnels, tout. On fait par thème. Une école qui est intéressée par tel thème, elle ira voir tel thème. Celle qui est intéressée par tel thème ira voir tel thème. Et en général, on reçoit entre 1200 et 1600 élèves. Voilà. C'est une très très grande journée, très importante et très suivie, parce que là, tout le monde, tous les scolaires ont envie d'y venir. C'est un grand moment et puis c'est une grande fête occitane.
0: Et ce sera le cas à Brantôme, donc.
5: Et ça sera le cas, en 2027 à Brantôme.
0: Oui. Très bien. Merci beaucoup pour ces quelques minutes.
5: Mais
0: de rien. Je vais vous laisser le soin de redonner votre numéro de téléphone. Vous rejoindre par rapport à cet atelier du mardi soir.
5: Voilà. Donc, je m'appelle Pascal Laurent. Laurent est à mon nom de famille et vous pouvez me joindre au 06 76 21 12 25. Et comme je suis très demandé, vous pouvez me laisser un message, je vous répondrai. Je vous remercie.
0: Merci à vous. Et rendez-vous évidemment ce soir pour ce prochain cours. L'entretien est à retrouver sur libertéfm.fr. Merci de votre fidélité. Le journal, c'est tout de suite, il est 8h30.
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0: dans l'actualité ce matin dans notre département, le piratage de quelques supermarchés dans le département de la Dordogne. En fait, ce sont les installations frigorifiques qui, à distance, ont été modifiées. Les capteurs de froid ont augmenté la température, ce qui fait que les produits frais qui étaient à l'intérieur de ces frigos sont devenus impropres à la consommation. Plusieurs tonnes de denrées alimentaires ont été jetées. Cela concerne les intermarchés de Trélissac, Tocane-Saint-Apre, Sainte-Foy et Pontchâs, Saint-Médard-de-Mussidan et Hautefort, mais également les enseignes Carrefour de Siorac en Périgord ou encore Lannouailles, ainsi que certaines enseignes Leclerc et la coopérative U. Dans l'actualité, ce policier volontaire, réserviste, qui a sauvé une femme qui venait de se jeter dans l'Isle à Périgueux. L'homme de 66 ans n'a pas hésité à sauter dans la rivière pour la chercher et éviter la noyade alors qu'elle s'était jetée volontairement pour mettre fin à ses jours dans la rivière. Dans l'actualité également, cet exercice aujourd'hui dans le secteur de Brantôme, Champagnac de Bélair, Saint-Pardoux-la-Rivière, un exercice de sécurité civile va simuler à partir de 9h un épisode de vent violent sur la communauté de communes Drone et Belle en lien avec la préfecture. À cette occasion, un message FR alerte accompagné d'une alerte sonore sera diffusé sur les téléphones portables présents dans un rayon de 10 km autour donc de Brantôme, Champagnac de Bélair et Saint-Pardoux-la-Rivière. Il s'agit uniquement d'un exercice. Aucune action n'est attendue de la part des habitants dans ce secteur. Donc inutile de contacter les services de secours, de partager cette information autour de vous. Cet exercice est organisé à l'occasion de la Journée nationale de la résilience afin de tester les dispositifs d'alerte et de sensibiliser chacun aux bons réflexes à adopter en cas évidemment d'événements majeurs. La 2G va totalement disparaître à la fin de l'année dans le département, sans vraisemblablement trop d'impact. La 2G qui n'aura donc jamais 40 ans. À Paris, au début des années 90, le réseau de deuxième génération tirera complètement sa révérence du territoire français à la fin de l'année. En Dordogne, Orange a prévu de désactiver toutes les antennes les plus anciennes le 20 octobre. D'après l'agence de régulation des communications électroniques, des postes et de la distribution de la presse, SFR et Bouygues Télécom devraient suivre le mouvement, respectivement le 15 novembre et le 15 décembre. De son côté, Free suivra le calendrier d'Orange, ne possédant pas son propre réseau 2G. 2G qui servait à téléphoner, envoyer des SMS de 80 caractères. Aujourd'hui, elle est presque oubliée. Trois raisons principales à cette suppression. Premièrement, elle n'est plus adaptée aux usages actuels, ne disposant pas d'une bande passante assez importante. Ensuite, le réseau 2G consomme plus de 30% de l'énergie des réseaux mobiles alors qu'il n'est plus utilisé. Enfin, il y a un enjeu de sécurité. Les équipements en place sont difficiles à maintenir, les pièces détachées se faisant de plus en plus rares. Concrètement donc, le 20 octobre, les antennes 2G seront coupées de manière logiciel avant que des travaux de démontage ne s'entreprennent dans tout le département. Les fréquences ainsi libérées seront utilisées pour améliorer la 4G et la 5G. La couverture réseau ne sera pas impactée, la 4G et la 5G ayant pris le relais depuis déjà plusieurs années. Les seuls éventuels touchés seraient les utilisateurs qui auraient encore des équipements 2G. Pour les particuliers, les personnes possédant un vieux modèle modèles de téléphones à touche vont être contraintes de changer d'appareil avant la date butoir. Les mobiles concernés présentent un logo 2G sur l'écran d'accueil et un message de prévention leur sera adressé dans les prochains jours. L'usage des professionnels ne permettait pas jusqu'alors de fermer le réseau et ce à cause des objets dotés d'Internet qui utilisent des cartes SIM 2G comme les alarmes d'ascenseur, les beepers des pompiers ou encore des stations de relevage. Il a donc fallu passer à des technologies plus récentes avant d'abandonner totalement le réseau de la deuxième génération. À l'aube de l'arrivée de la 6G, le même dispositif de fermeture pour la 3G est annoncé dans le courant de l'année 2028. Je vous propose de changer de département et d'aller dans cette édition de 8h30 en Charente-Maritime pour évoquer un des faits dans ce département voisin où à La Rochelle, des symptômes ressentis à la rentrée autour du chantier du site Marcel Paul et de ce fait, le conseil municipal de La Rochelle a dû réagir. Maux de tête, nausées, tout. Non, ce n'était pas le trac de la rentrée, mais tout simplement qui a provoqué ces symptômes dans les établissements scolaires autour de l'ancienne usine à gaz. Selon enseignants et parents d'élèves, le chantier de démolition a pu justement provoquer ces troubles. Le sujet n'était pas à l'ordre du jour du conseil municipal hier soir, mais la cinquantaine de signalements adressés le mois dernier à l'Agence régionale de santé a motivé Nathalie Defruit, conseillère d'opposition, à interpeller la majorité. La construction en cours d'un dôme de protection au-dessus du site aurait généré, selon ses informations, des mouvements d'engins de chantier, d'où serait issue cette nouvelle pollution de l'air. Marie Dubois, adjointe au maire en charge du dossier, confirme la vague de symptômes signalée à l'ARS durant la semaine du 18 septembre. Elle profite de l'intervention pour faire le point sur le chantier de dépollution. Celui-ci fait toujours l'objet d'un comité de surveillance environnementale qui se réunit tous les 15 jours à la préfecture et d'un comité de suivi en présence des associations. Les craintes n'en demeurent pas moins et une nouvelle pétition réclame une expertise toxicologique indépendante. Le conseiller d'opposition à Olivier Falorni, Thibaut Guiraud, souhaite savoir si le phénomène des surintendances de cancer, poumons et voies aérodigestives supérieures en particulier s'est poursuivi en 2020 et 2024. Toujours pour ses habitants à proximité de ce site de La Rochelle. Une thèse de médecine est en cours d'ailleurs sur ce sujet. Dans le reste de l'actualité, la disparition de l'acteur américain de 34 ans, R.J. Mitt, la cause de sa mort, un suicide. Le jeune homme avait incarné Walter White Jr. dans la série culte Breaking Bad. Inquiétude avant les manifestations prévues aujourd'hui lors de l'acte 5 de la protestation des lycéens avec la présence dans les métropoles des Black Blocs qui pourraient s'inviter alors que le ministre de l'Éducation nationale évoque ce matin une décrue des blocages devant les lycées. Et puis un jeune homme de 14 ans a ouvert le feu dans son collège à Aubagne hier, tirant sur des enseignants et le principal de cet établissement scolaire, une séquence qui aurait pu se transformer en véritable drame.
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0: Un temps gris et humide aujourd'hui sur le département. Pas de grosses averses, mais quelques bruines sur la Dordogne. Côté température, 15 degrés à Nantia ce matin. On ira jusqu'à 20 à Saint-Amand-de-Colly dans le courant de l'après-midi. Le soleil se montrera à partir de demain généreux, et cela au moins pour 8 jours. À noter des températures exceptionnellement élevé demain et jeudi autour des 24 degrés sur notre département. On devrait à partir de vendredi retrouver des normales saisonnières.
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0: Et nous retrouvons l'éphéméride de ce mardi avec Thierry.
3: Et nous sommes le 13 octobre, aujourd'hui nous fêtons les Géraud, et en ce 13 octobre je pourrais vous parler du chanteur Gaëtan Roussel, né en 1972. J'aurais aussi pu vous parler de Raymond Coppa, footballeur de génie, né en 1931. Mais le 13 octobre 1925 est née une femme qui reste pour l'histoire, la dame de fer, Margaret Thatcher. Après des études de chimie et de droit, Margaret Thatcher se spécialise en droit fiscal et décide de s'engager en politique. À 28 ans, elle devient membre du Parti des conservateurs et son ascension est fulgurante. En mai 79, elle sera la première femme à accéder à la fonction de première ministre au Royaume-Uni. Elle y passera 11 ans et la Dame de Fer, surnom donné par la soviétique, applique une politique libérale intransigeante. De nombreux acquis sociaux sont supprimés, notamment dans les domaines de la santé et de l'éducation. Si ces réformes augmentent la productivité du pays et favorisent les investisseurs, elles renforcent aussi les inégalités sociales. Son slogan préféré était « There is no alternative ». Cette phrase décrit son refus du consensus et de la concession, notamment envers les syndicats. Elle laisse à la postérité une doctrine qui porte son nom, le thatchérisme, prônant la déréglementation, la réduction du secteur public, l'ouverture des marchés et la privatisation. Margaret Thatcher décède le 8 avril 2013. La citation du jour est signée Margaret Thatcher. Le problème avec le socialisme, c'est que tôt ou tard, vous êtes à court de l'argent des autres.
0: Merci, à demain Thierry, et un anniversaire pour terminer cette éphéméride d'aujourd'hui. Elle fête ses 92 ans, Nana Mouskouri est née le 13 octobre 1934 en Grèce, artiste polyglotte aux centaines de millions de disques vendus à travers le monde. Elle a reçu une victoire d'honneur en février dernier. L'occasion de l'écouter ce matin puisqu'elle fête son anniversaire. Elle a interprété tant et tant de succès que j'ai choisi pour vous ce titre emblématique qui va marquer les années 80 aussi dans la chanson française. Je chante avec toi, Liberté. Nana Mouskouri, à qui on souhaite évidemment un très bon anniversaire aujourd'hui. Nana Mouskouri sur Liberté FM avec ce titre qui devrait démarrer si tout va bien. Sinon, voilà, on a un petit souci peut-être au niveau de la technique. C'est possible, ça arrive de temps en temps aussi. Voilà, la chanson apparemment ne veut pas démarrer. Bah écoutez, on va essayer d'avoir un autre titre si toutefois c'est pas possible. Voilà, on va essayer avec une autre version. Est-ce qu'on peut l'avoir? Non, on va pas l'avoir. Bah et tant pis, on va passer Christian, puisqu'ils sont prêts avec Bernard Lachaise, et peut-être qu'on écoutera la chanson après.
4: Monsieur Lachaise, bonjour.
5: Bonjour.
4: Quel homme politique périgourdin s'est retrouvé au cœur de l'une des plus grandes crises de la jeune Troisième République? Son nom, Oscar Bardi de Fourtou. Monsieur Lachaise, vous nous racontez son histoire. On vous écoute.
5: Oscar Bardi de Fourtou, 1836-1897, est une des figures de la droite en Dordogne et en France au début de la Troisième République. Oscar Bardi Fourtou, la particule n'a été rajoutée qu'en 1860, est né à Ribérac en 1836 et il y repose au cimetière de la ville depuis 1897. Une courte vie, 61 ans, mais fort bien remplie, car cet homme fut une personnalité politique non seulement ribéracoise, mais périgourdine et surtout nationale dans la deuxième moitié du XIXe siècle. Son nom figure dans les livres d'histoire. Ce nom, sa mémoire, sont aujourd'hui oubliés en ribéracois, victimes de la République triomphante et de la mémoire républicaine, ayant parfois œuvré pour effacer les figures qui avaient incarné la réaction, à savoir ici le bonapartisme. Ainsi, son nom n'est pas rattaché à son ancienne belle maison des Beauvières qu'il avait fait construire, devenue aujourd'hui l'école maternelle de Ribérac. Bardi de Fourtou est pourtant très lié à Ribérac. Lieu de naissance, certes, dans une famille bourgeoise de la ville, mais aussi lieu des études au collège, puis de l'activité professionnelle comme avocat, 1860, puis comme magistrat. Ribérac et le Ribéracois constituent aussi son fief politique à partir de 1865, quand Napoléon III le nomme maire. Il le resta jusqu'à la chute de l'Empire en 1870. Ensuite, Fourtou fut élu député de la Dordogne sur la liste conservatrice en 1871 et réélu député de l'arrondissement de Ribérac en 1876, 1877, puis 1879, son élection précédente ayant été invalidée. Et il est conseiller général de Verteillac en 1874. En 1880, il quitte la Chambre des députés pour le Sénat, mais perd son fauteuil en 1885 et retrouve alors son siège de député de Ribérac en 1889 jusqu'en 1893. Mais Fourtou était devenu surtout très vite une personnalité nationale appelée à des portefeuilles ministériels à plusieurs reprises dans les années 1870, notamment aux travaux publics ou à l'instruction publique, et surtout comme ministre de l'Intérieur en 1877. En tant que ministre de l'Intérieur, et c'est à ce titre qu'il est entré vraiment dans les livres d'histoire, il mena une politique qui fit feu de tout bois contre les républicains pour les empêcher de gagner les élections d'octobre. Par exemple, en révoquant des fonctionnaires, dont Eugène Leroy, en révoquant des élus, en poursuivant des journaux, par un certain nombre de pressions administratives. On l'accusa de rétablir la candidature officielle du Second Empire. Quelques semaines avant les élections, d'ailleurs, Fourtou avait accueilli à Ribérac le président de la République, MacMahon, monarchiste. À l'échelle nationale, l'action de Fourtou n'a pas empêché le succès des amis de Gambetta, mais en Dordogne, elle a porté ses fruits. Un seul républicain fut élu au début de la Troisième République. Un an plus tard, en 1878-19, plus exactement, l'opposition entre républicains et conservateurs

0: Chères auditrices, chers auditeurs, si vous voulez en savoir plus, vous pouvez consulter le dictionnaire des parlementaires d'Aquitaine sous la Troisième République paru aux presses universitaires de Bordeaux en 1999 ou alors une thèse inédite de Thierry Truel, Oscar de Bardi de Fourtou, un ministre contre la République. Une thèse de 2014 sous la direction de Bernard Lachaise et enfin Bernard Lachaise, Alcide Dussolier, 1836-1918 et la République, aux éditions Secrets de pays, paru en 2021. Et la semaine prochaine, vous nous parlerez d'Eugène Leroy, Henri Béracois. À très bientôt.
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0: l'horoscope de ce mardi, Eva.
1: Les béliers, votre courage de prendre position dans un débat libère tout le monde.
2: Taureau, un investissement de temps ou d'énergie consenti il y a plusieurs semaines commence à produire ses premiers résultats.
3: Amis Gémeaux, votre vivacité d'esprit transforme une réunion ennuyeuse en échange productif.
4: Les cancers, votre sens de l'organisation est sollicité.
5: Lion, vous faites preuve d'une humilité rare qui impressionne bien davantage

0: Si vous vous étiez mise en avant.
1: Vierge, et si vous preniez des nouvelles de vos amis?
2: Balance, un oui que vous prononcez ce mardi vous engage dans une aventure qui s'annonce riche en découvertes.
3: Scorpion, votre intuition a raison et vous le savez.
4: Les Sagittaires, vous transmettez votre passion pour un sujet à quelqu'un qui était sceptique.
5: Capricorne, votre discrétion et votre fiabilité vous valent une confiance renouvelée de la part d'une personne importante.
6: Verseau, vous trouvez une utilisation inattendue pour quelque chose que tout le monde considérait comme obsolète.
7: Les Poissons, pour finir, votre sixième sens vous indique clairement ce soir qu'une situation importante évolue en votre faveur.
8: Eva, que l'on retrouvera évidemment demain.
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14: Elle est également née le 13 octobre. Elle, c'est Nancy Kerrigan. La native du Massachusetts a poussé ses premiers cris en 1969. Toute jeune, elle se passionne pour les sports de glace et notamment le patinage artistique. C'est à 9 ans qu'elle remporte ses premiers tournois, des espoirs sur les patinoires qui, au fruit de bien de labeur et de volonté, vont emmener Nancy Kerrigan à accomplir son rêve ultime, représenter les États-Unis aux Jeux Olympiques d'hiver. Ce sera chose faite en 1992 lorsqu'elle étreint ses patins sur la glace d'Albertville en France, avec à la clé une belle médaille de bronze. Elle n'a même pas 22 ans. Mais paradoxalement, c'est de sa deuxième épopée olympique qu'on gardera les plus forts souvenirs, et peut-être pas les meilleurs. En 1994, à Lillehammer, elles seront deux Américaines à défendre les couleurs de la nation étoilée, Nancy et sa première rivale, sa compatriote Tonya Harding. Entre ces deux stars de la glace, tout les sépare, deux univers, deux tempéraments totalement différents, un antagonisme latent qui atteint son paroxysme quelques semaines avant le début de ces Jeux Olympiques de 1994, lors des championnats nationaux, quand Kerrigan est agressée par un homme qui la blesse au genou avec une matraque. Il s'avère que cette agression fut fomentée par l'ex-mari de Tonya Harding sur fond de jalousie et de rivalité sportive. Cette rivalité exacerbée par un déferlement médiatique sans précédent continuera jusqu'à la deuxième place prise par Nancy Kerrigan aux Jeux Olympiques norvégiens. Un événement qui aura marqué à tout jamais l'histoire du sport américain, immortalisé par des films et autres feuilletons télévisés. Allez, nous, on se donne rendez-vous demain pour de nouvelles histoires d'un jour avec Mémoire Sport.
8: Merci, on va terminer en musique avec Homemade Crumble. Et puis, bah, quelques rendez-vous. On parlera de harpe avec Natacha tout à l'heure à 11h, Divertimento à 10h, une exposition à découvrir. Ça commence demain, mais c'est une avant-première sur Liberté FM à 10h avec Pierre Houzeau, le directeur artistique de l'Agence culturelle départementale, en lien avec le Festival de la bande dessinée de Bassillac et Auberoche. Retrait, c'est le titre de cette exposition que vous pourrez voir ensuite jusqu'au 5 décembre, signé Jochen Grenner. Donc tout à l'heure, 10h sur Liberté FM. Merci de votre fidélité. La musique donc pour patienter jusqu'à 9h. Juste une pierre. Homemade Crumble.

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1: Bonjour, c'est Clément et aujourd'hui on se retrouve pour vos idées de sortie. Samedi 17 octobre, à partir de 14h à la salle des fêtes de Brouchot, marche solidaire de 3 km, appel au don au profit de la lutte contre le cancer du sein, confection et vente d'objets de gâteaux faits main, présentation et information sur le dépistage du cancer du sein, et en clôture, concert de handpan, bol chantant et tambour. Code vestimentaire rose, pour plus d'informations, vous pouvez contacter le 06 20 61 39 49. Samedi 17 octobre, à 5 rue Raymond Villechanou, à Mussidan, c'est le grand régal organisé par l'association Le Cabas. À 16h, boissons, crêpes et maquillage par l'école du cirque I Feel Good. Et à 18h, concert de Mundea et buvette sur place Graffiteria, fresque, jeux en bois, bourriche et gagné et des bains mouvants animés par le champ libre. Repas végétarien 8€, repas carnivore 10€, réservation conseillée. Dimanche 18 octobre à la place de l'église Saint-Méard-de-Drône, marché mensuel des producteurs de 8h30 à 12h30. Ce mois-ci, réservez votre choucroute en appelant le 05 53 90 07 94. Dimanche 18 octobre à Saint-Méard-de-Drône, marche rose de 7 à 8 km et ou VTT rose familiale de 15 km à partir de 12 ans seulement. Départ 9h30 place de l'église, stationnement conseillé à la salle des fêtes, 5€ au profit de la Ligue contre le cancer du sein. Dimanche 18 octobre à Riverac devant le palais de justice, randonnée pour Octobre Rose. Au programme, ouverture des inscriptions et café à 8h15. 8h45, départ circuit VTT 20 km et 35 km. 9h15, départ trail 13 km et 20 km. Et circuit VAE 20 km. 10h, départ de la randonnée pédestre 4 km et 7 km. Apéritif offert en fin de matinée. Vente de gâteaux et boissons par le club de judo. Dimanche 18 octobre, à la salle des fêtes de Montmoreau, des dansants au profit des sinistrés des feux en Gironde. Organisé par l'association Les Bouchons du Bonheur et avec le soutien de la mairie de Montmoreau, et aussi avec l'orchestre Karine Fontaine. Danse de 14h30 à 19h30, entrée 12€ à partir de 14h, repas seul 23€ à partir de 11h30, et repas plus danse à 32€ à partir de 11h30. Pâtisserie et boissons offertes à 17h, inscription avant le 10 octobre pour le repas, réservation et plus d'informations au 07 71 68 92 65 et au 06 36 98 75 87. Méga Loto des vacances à Massignac organisé par les Amis du Pain le mercredi 20 octobre à 14h30 et à 20h30, le dimanche 25 octobre à 14h30 et le mercredi 28 octobre à 14h30 et à 20h30. Tarif 10€ par personne pour les cartes à vanter pour un loto et 15€ pour les deux. Sur place, restauration, buvette et salle chauffée. Réservation par SMS au 06 81 43 89 26. Samedi 7 novembre à l'espace culturel de Ribérac à 20h45, méga loto super bourriche organisé par le club de rugby de Ribérac et animé par Lionel. Tarif carton 8€ la plaque de 6, 10€ la plaque de 8, 12€ la plaque de 10 et 15€ la plaque de 12. Bingo 1€, 5€ les 6 et 10€ les 13. À gagner 2500€ de lots et de cartes cadeaux, 4 colis de viande, 4 corbeilles de fruits et 4 plateaux de fromage. Sur place à partir de 18h, sandwich, buvette, pâtisserie, café et jeux du bar. Voilà, c'était vos idées de sortie. Vous pouvez retrouver le détail de toutes ces manifestations sur le site de Liberté FM ou sur notre page Facebook. Si vous aussi vous souhaitez faire la promotion de vos manifestations sur notre antenne, envoyez-nous un mail à contact@libertefm.fr. Quant à moi, je vous dis à très vite.
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0: Dordogne, le magazine du conseil départemental sur Liberté FM. Bonjour, bienvenue dans ce rendez-vous consacré aujourd'hui à une exposition. L'agence culturelle Dordogne-Périgord, place Hoche à Périgueux, propose jusqu'au 5 décembre, dans le cadre du festival de la bande dessinée de Bassillac et Auberoche, une exposition de Jochen Gerner. L'artiste expérimente le dessin comme autant de chemins, routes et sentiers un peu caillouteux, compris, pour interroger la fabrication et la perception d'une image. En franchissant allègrement les frontières de la bande dessinée et de l'art contemporain, l'artiste nous invite dans un univers esthétique qui témoigne de la diversité de sa démarche artistique. Je vous propose d'écouter la présentation de cette exposition à l'espace culturel Mitterrand par Pierre Houzeau, qui est le directeur artistique de cette exposition.
1: C'est un artiste qu'on apprécie fortement, qui a un style totalement singulier et reconnaissable parmi pléthore d'autres artistes, dans le sens où il travaille depuis très longtemps par série et sur un dessin, sur un trait qui lui est très particulier et très propre. Il a inventé finalement un langage graphique qui est reconnaissable. L'exposition s'intitule « Le retrait » avec le petit tiré du 6 « entre » pour deux raisons. Parce que ce mot comporte à la fois la question du trait et que c'est son obsession, la question du dessin, et le re parce que on est dans la répétition, que là aussi, une fois qu'il s'empare d'une série, il la pousse jusqu'à l'extrême, à la répéter, à décliner son dessin de manière quasi obsessionnelle. Voilà. La façon dont il travaille aussi, elle est particulière, puisque bien souvent, il dessine sur des matériaux déjà existants, notamment de papier, de couverture, de dessin, de supports, d'affiches, de supports divers qui sont des supports qu'on retrouve chez nous, qu'on peut retrouver, qui sont des supports entre guillemets pauvres. Il n'achète pas de toile. Il utilise des choses qu'on peut avoir sous notre main les uns les autres très facilement. Des cahiers d'écrivains, par exemple. Peut-être qu'on peut rentrer dans la salle. L'affiche, et puis que, d'une manière générale, on trouvait que ça rend bien au Festival de la bande dessinée de Bassillac. Voilà.
2: C'est une expo qui a été imposée par le festival ou
1: pas du
2: d'un commun accord
1: C'est donc chaque année, c'est un échange entre le festival et nous sur la question de la programmation.
2: Et c'est la première fois qu'il est exposé en Dordogne.
1: Oui.
2: Il sera présent.
1: Enfin, sauf erreur de ma part, mais ça ne dit rien du tout.
2: Ah, d'accord.
1: Moi, je connais cet artiste depuis longtemps et j'ai pas de souvenir, j'ai pas vu de son travail en Dordogne. Je ne veux pas dire jamais, mais je crois pas.
3: Non, il a montré, je crois pas non plus, il a montré son travail à Bordeaux, à Angoulême, mais pas en Dordogne, je crois pas non plus.
2: Toujours dans le cadre d'un festival de BD, parce que tu parles de...
3: À Angoulême, c'était au FRAC Angoulême, donc plutôt dans...
1: Quoi, non, c'est pas ça que je veux dire. C'est pas forcément. Il est loin d'être dans un circuit traditionnel d'auteur de bande dessinée. Il fait toujours des bandes dessinées, même si
3: singulières et pas très, forcément très, narratives.
1: Très singulières, mais depuis longtemps, il s'inscrit dans un réseau finalement d'art contemporain. Il est chez une galerie à Paris, Anne Barreau, qui ne présente pas d'auteurs de bande dessinée, et que bien souvent il a exposé dans des centres d'art, il a collaboré avec des lieux type FRAC ou etc. Voilà.
4: Peut-être dire un petit mot quand même sur Lou Bapo, parce que ça fait partie de ces contraintes d'artiste. En fait, il a créé ce mouvement-là, Lou Bapo, qui vient de...
3: C'est l'ouvroir...
4: Oui, c'est l'ouvroir de la bande dessinée potentielle et qui vient au départ de l'Oulipo, ouvroir de littérature, je crois, potentielle. Et en fait, c'est... donc, l'Oulipo, c'est avec Queneau, donc on connaît, une contrainte d'écriture, genre on écrit un texte qu'avec des E, enfin voilà, tout ça. Et lui, avec d'autres artistes, ils ont créé cette, cette association, donc l'Oubapo, où c'est une contrainte, mais au niveau de la BD et de l'art pictural. Donc, en fait, tout est contrainte. C'est-à-dire que quand il a un coup de téléphone, eh ben, il se contraint à faire un dessin au hasard. Dans ses bandes dessinées, parfois, il y a une contrainte géométrique, spatiale, narrative. Les oiseaux, par exemple, la contrainte, c'est une contrainte de temps. C'est une heure par oiseau, pas plus. Voilà, donc à chaque fois, quand même, dans son travail, il y a cette notion de contrainte qu'il s'impose.
1: Donc là, il y a combien de séries ?
3: Il y a, je sais pas, 165 œuvres, en tout cas.
1: 165 œuvres.
3: Une quinzaine de séries.
1: On va dire 15 séries.
2: Et à chaque fois, des extraits de séries.
1: Oui, oui, oui.
2: Parce que c'était pas possible, de... même une série entière, c'était pas possible.
1: Que Mathilde sait peut-être, les dessins, il y en a combien ?
3: Ah, ceux-là, je sais pas. Ceux-là, il y en a 200.
1: C'est et là, 200
3: et ça, c'est un extrait d'un carnet.
1: Si on avait 200, on aurait occupé tout le mur, ouais, par exemple.
2: Donc, il a fallu faire un choix à un moment donné.
1: Oui,
2: c'est lui qui a fait,
3: c'est vous. Ouais. Avec la galeriste qui nous a prêté les œuvres, la galerie Anne Barreau, l'artiste, et puis Pierre. Directeur artistique.
1: Oui, il y a un choix qui est dicté par comment est-ce qu'on présente la diversité d'un auteur aussi prolifique. Voilà.
2: Bah oui.
1: Dans notre espace, qui malgré tout est ce qu'il est. Voilà, donc
2: c'est bien quand même.
1: On a aussi des contraintes d'espace. Nous aussi, on a nos contraintes.
2: Oui. Et dans la disposition, après, vous allez laisser libre choix ou
1: oui. Oui, oui, mais tout ça est fait en concertation. On imagine avec Mathilde des scénographies qu'on propose à l'artiste. Il fait son retour. Enfin, bon, ça, c'est notre tambouille habituelle de mise en place des expos. Voilà. Donc, il sera là pour à partir du vernissage qui est prévu.
3: Mercredi 14 octobre.
1: Voilà, qui est la semaine du Festival de bande dessinée. Et il reste là jusqu'au dimanche, puisqu'il sera en dédicace, comme d'autres auteurs sur le festival. Que le jeudi 15 octobre, il sera ici pour toute la journée pour animer un workshop avec des étudiants d'une classe de Camille de Saint-Guy, qui est professeure à l'École des Beaux-Arts de Bordeaux, qui nous a tout de suite, elle est fan de son boulot, quand elle a su qu'on l'exposait, elle nous a tout de suite appelé en disant oh, j'aimerais bien que mes étudiants viennent faire un workshop avec lui. Donc voilà, on a mis ça en place. Et du coup, une quinzaine d'élèves là de Bordeaux seront ici le jeudi. Et il animera cet atelier, workshop, à leur attention. Et puis après, il sera présent les samedis, dimanches, à Bassillac.
2: Est-ce qu'il y a des élèves de Périgueux ou de Dordogne qui viendront
3: On espère bien, Fanny accueille pas mal de...
4: Il y a un partenariat avec l'association Ciné-Cinéma, donc ça se passe quasiment pour chaque exposition ici. Et là, cette année, c'est pour les moyennes sections, grandes sections de maternelle et CP. Et en fait, ils viennent ici voir l'exposition et après, ils enchaînent avec un dessin animé proposé par Ciné-Cinéma, ce qui leur permet de grouper les classes, les écoles. Et puis, pendant qu'il y a une classe au cinéma, une classe est avec moi. Et puis après, on inverse. Donc là, déjà, il y a une quarantaine de classes qui sont prévues.
1: Oui, et l'expo est ouverte.
3: Ouais, pardon. Je voulais juste ajouter que tous les samedis à 14h, il y a sauf deux samedis durant la période d'expo, chaque samedi à 14h, il y a une visite commentée, gratuite, parfait, ouverte à tous et sans réservation.
1: L'expo, elle est ouverte tous les après-midi du mardi au samedi, 14h-18h. Et justement, on garde le matin, puisque Fanny, scolaire ou autre, constitués, hein, des jeunes ou des moins jeunes, et que chaque année, ça représente 500 ou 1000 personnes, un millier de personnes qui viennent les matins assister à des médiations, à des visites, proposé par Fanny. Et pour le coup, d'un peu partout en Dordogne.
2: Et à chaque fois, il travaille sur du papier. Le support, c'est toujours du papier. C'est de la récup, mais c'est toujours du papier. Il n'y a pas de bois ou de métal.
1: C'est beaucoup du papier. Ouais.
2: Ben, ce qui est présenté là, en tout cas, c'est sur papier.
3: Après, il y a une technique un peu différente. Il y a une eau forte qui est présentée là, mais ça reste quand même du dessin. Et c'est papier, soit encre, acrylique, feutre.
1: Et en face de moi, l'œuvre qui s'appelle Tarzan, donc la référence. Mais celle-ci, puisque c'est Mathis qui en parlait, de cette eau forte, c'est une référence à Michel Vaillant. Donc du coup, là, Mathilde, il a...
3: Les traits de vitesse. Représenter...
5: C'est ça.
3: Pardon.
2: Donc il les a reproduits.
3: Tout à fait. Il se donne un peu, je ne sais pas si c'est des défis dont on peut parler, mais parfois, il se dit, je vais représenter tous les traits de vitesse. Je vais représenter tous les fromages ou toutes les plus belles moustaches et barbes kurdes. Ce genre d'inspiration.
2: Et l'explora.
1: Non, c'est son nouveau livre.
2: Ah, c'est celui
1: qui sera à l'occasion du festival du livre
2: Gourmand. Il n'y a pas d'expo l'Odyssée, par exemple.
3: Pas prévu à ce jour.
2: Il y aurait pu avoir l'Odyssée.
1: Non, les œuvres, pour l'instant, les fromages, c'est pour ça qu'on n'en présente pas. C'est parce qu'elles sont chez l'imprimeur en reproduction.
4: Je crois que c'est une reprise.
1: C'est une reprise.
4: Oui. C'est pour ça que ça s'appelle le franc-parler. C'est que c'est à partir du personnage franc-parler qui est.
3: La grande menace.
4: La grande menace de Jacques Martin. Et en fait, Jacques Martin. Pas l'école des fans, l'autre. Et donc, il a repris tout un tas d'expressions.
3: Des onomatopées.
4: Voilà. Et qu'il a retrouvé dans la BD et il y a joint des images. Et du coup, il y a tout un jeu de mots avec le franc-parler et franc-parler. Le franc-parler, c'est que des onomatopées, tonnerre, voilà. Et ce personnage de cette bande dessinée qui s'appelle franc-parler.
3: Elle est pas encore sympathique.
5: Tout simplement, oui.
4: J'entendais une émission là où il était interviewé quand sont sortis, donc c'est une émission qui date un peu sur France Inter, sur sa série Les Oiseaux, et la journaliste lui demandait s'il avait prévu de faire d'autres séries puisqu'il avait fait Les Chiens et Les Oiseaux, et donc elle lui demandait par exemple Les Chats, et c'était intéressant parce qu'il disait que non, pas Les Chats, parce qu'il trouvait ça trop mignon. Et que du coup, il ne veut pas tomber dans la mignonnerie.
3: C'est pour ça qu'il a fait des fromages,
4: voilà. En fait, et ben à ce moment-là, il hésitait entre faire un truc sur les poissons, qu'il trouve pas tellement mignon, et parler de l'œuf aussi, des choses comme ça où on est loin de la mignonnerie, mais finalement, les fromages.
1: Ouais, et alors paradoxalement, il rend tous ces animaux trop mignons quand même. Les chiens, ils sont trop mignons.
3: Les chiens,
4: sont dans l'ouvrage, mais à chaque fois il y a des. Ça part d'un nom réel de chien et puis accolé. Enfin, même pas à chaque fois. Des fois c'est le nom réel du chien, puis à côté il y a une petite spécificité, et puis d'autres fois c'est. C'est vraiment très
2: comme oiseau.
0: Ainsi s'achève cette émission qui était donc consacrée à cette exposition que l'on peut découvrir en ce moment par le biais de l'Agence culturelle départementale à l'espace Mitterrand jusqu'au 5 décembre, du mardi au samedi de 14h à 18h. Retrait, cette exposition signée Joachim Gerner. Merci de votre fidélité. On se retrouve la semaine prochaine avec un tout autre sujet. Ainsi s'achève ce rendez-vous sur Liberté FM.

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0: Bonjour, quoi de beau à la télé pour cette soirée du 13 octobre sur TF1 Koh-Lanta All-Star, présentée par Denis Brognard. Sur France 2, la grande histoire de la marine, documentaire, forte de ses 116 bâtiments, 180 aéronefs et d'un effectif de plus de 40 000 hommes, la marine nationale déploie ses bâtiments sur toutes les mers du globe. Sur Arte, Chine, Russie, Inde et compagnie, nouveau maître du monde, documentaire, lancé à l'initiative du Brésil et de la Russie avant d'être largement porté par la Chine, le projet des BRICS vise à remodeler l'ordre international. Sur France 5, enquête de santé, magazine sur le thème traitements hormonaux, le nouveau scandale sanitaire. Sur W9, l'énigme Céline Dion, documentaire. Sur France 3, Monsieur, téléfilm avec Jean-Pierre Darroussin. Et puis sur France 4, France, film avec Léa Seydoux. France, une journaliste télé de renom, se retrouve au cœur d'une tempête médiatique après avoir posé une question provocatrice au président de la République lors d'une conférence de presse. Très belle soirée télé à tous.
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0: Bonjour, divertimento ce matin. Bonjour Christian.
1: Bonjour Natacha.
0: Alors on a un bel instrument, gros, important, mais qui a une douceur à écouter. C'est un instrument pour les dames, je dis toujours. Parce que c'est tout doux, c'est tout charmant. Et puis c'est un bel instrument aussi dans sa construction.
1: C'est vrai.
0: Voilà, puisque on en avait parlé la semaine dernière, hein, j'avais dit je vais vous ramener la harpe. Eh bien ce matin, la harpe. Mais il y a plein de différentes harpes. On en reparlera dans le courant de l'année. Pour ce matin, on va parler simplement de la harpe classique, instrument de musique à cordes pincées bien sûr. De forme le plus souvent triangulaire, munie de cordes tendues de longueur variable, dont les plus courtes donnent des notes les plus aiguës. C'est un instrument asymétrique, contrairement à la lyre, dont les cordes sont tendues entre deux montants parallèles. Voilà. Alors, l'instrumentiste qui joue de la harpe, s'appelle bien sûr harpiste au féminin ou au singulier, bien sûr, mais au masculin aussi. On dit un harpiste, une harpiste, hein, c'est ça. Il n'y a pas de...
1: Absolument, il n'y a pas de distinction. Ouais.
0: Alors, au début, il en existait deux sortes de harpe. La harpe arquée et la harpe angulaire. Elle est, avec la flûte et certains instruments à percussion, l'un des plus anciens instruments de musique. Elle est peut-être née avec l'arc musical dont la corde tendue est relâchée et vibre et émet des sons. À l'origine de la harpe remonte à la Mésopotamie. Ça, c'est un temps que vous aimez bien compter.
1: C'est vrai.
0: Un temps de sagesse.
1: Absolument.
0: Alors, les premières harpes et lyres ont été trouvées à Sumer vers 3500 ans avant Jésus-Christ. Plusieurs harpes ont été trouvées dans des sculptures, des sépultures sculptées, sur des colorées aussi à l'intérieur, mais aussi dans des tombeaux royales. On en a trouvé dans des sarcophages, on en a trouvé un petit peu partout. Elle est connue des musiciens de l'Égypte antique, comme de Sumer, c'est-à-dire l'actuel Irak, et puis de Babylone. L'harpe s'est répandue à travers les diverses civilisations et tous les continents sous des formes différentes. Ça, nous le verrons au fil de la saison où on va parler des instruments et des voix. Voilà, on peut peut-être l'écouter, Christian, vous êtes partant ?
1: Oui, absolument.
0: Alors, qu'est-ce qu'on a choisi ? Qu'est-ce qu'on va vous ramener là ?
1: De l'harpe celtique.
0: Ah oui, j'ai choisi parce que je trouve que c'est agréable à l'oreille.
1: Mary from Duglow. On y va.

0: En Europe, elle est signalée au sud-est de l'Écosse, sur les pierres dites piques, aux alentours du 9e siècle après Jésus-Christ. Et en Irlande, pendant le Haut Moyen-Âge, on la retrouve aussi. Elle a pris sa forme moderne, trianculaire, apparemment posée sur la pointe et dotée de la colonne qui relie la console où s'accrochent les cordes au bas de la caisse de résonance. Son usage se répand ensuite dans tout le continent. Le nombre de cordes et la forme variaient en fonction de l'évolution des civilisations, des besoins aussi, puis aussi de la civilisation, mais pas que, des besoins de la musique, puis aussi de la technique de fabrication et de l'exigence d'inépuisables raffinements musicaux. Quand je vous disais que c'est un instrument très raffiné, vous voyez, ça remonte déjà au Moyen-Âge. La harpe médiévale reste immuablement diatonique, alors que le chromatique envahit peu à peu la musique. À la Renaissance, on utilise encore des harpes diatoniques. Gargantua de Rabelais apprend à jouer de la harpe. Mais le manque de chromatisme entraîne une désaffection de l'instrument au profit du luth et des instruments à clavier qui, eux, étaient en train de naître. Pour pallier à ce handicap, les luthiers italiens construisent la harpe doppia, la harpe double contenant deux rangées de cordes parallèles. C'est alors que, en 1697, un luthier bavarois imagina un mécanisme qui, à l'aide de pédales, permit d'effectuer certaines modulations. Cette harpe fut introduite en France en 1749. C'est une harpe à simple mouvement. On va en écouter un autre morceau. Alors, on est bien. Qu'est-ce que je vous ai mis? Tiens, Leonard Cohen, ça vous tente?
1: Allez.
0: Allez, avec son Alléluia, bien sûr.
1: À la harpe.

C'est vers 1800 que le célèbre facteur de piano, bien connu des musiciens, Sébastien Erhard, invente le fameux mouvement à fourchette qui va permettre à la harpe de rivaliser à nouveau avec les autres instruments chromatiques. Pour répondre à ces critiques, en 1894, Gustave Lyon, directeur de la maison Pleyel, essaya de reprendre le principe des harpes chromatiques à double rangée de cordes croisées. Debussy composa pour cet instrument ses danses sacrées et profanes. Le succès de cette harpe fut cependant de courte durée car, à la mort de Gustave Lyon en 1936, elle disparut presque complètement de la vie musicale. Ces danses, bien sûr, sont maintenant jouées sur une harpe à pédale, c'est-à-dire double mouvement, car le système de fourchette s'est considérablement amélioré. Alors, vous trouverez au niveau des harpes, la harpe diatonique ou à pédale. Vous avez aussi la harpe éolienne, la harpe chromatique, et comme je vous le disais tout de suite, elle a été inventée en 1894 par monsieur Gustave Lyon, directeur de la firme Pleyel, pour concurrencer ces fameuses diatoniques à pédales. Elle comporte ici, par le fait, deux plans de cordes croisées, un plan de cordes pour les bécards, un plan pour les bémols et les dièses. Alors elle permet ainsi l'exécution de tous les traits chromatiques avec une grande vitesse, mais contrairement à la harpe diatonique, elle ne permet pas les glissantis de tous les modèles, de toutes les formes de tonalité. Alors, pour montrer les possibilités de l'instrument, la firme Pleyel commanda en 1904 une œuvre à Debussy qui composa les fameuses danses sacrées et profanes pour harpe chromatique et à orchestre à cordes. Mais cette œuvre est aussi jouable sur une autre harpe diatonique, avec toutefois de très difficiles passages de pédales. André Clapet composa sa première version de son conte fantastique pour harpe chromatique et orchestre en 1908, intitulé « Légende ». Il adaptera ensuite l'œuvre pour harpe diatonique et avec un quatuor à cordes en 1924. La riposte enfin de promouvoir les possibilités de la harpe diatonique, la firme Erhard passa commande en 1905 à Maurice Ravel, qui composa l'introduction et allegro pour harpe avec accompagnement d'un quatuor à cordes, et d'une flûte et d'une clarinette. Nous, on va écouter quelque chose de différent, plus à notre portée d'oreille, je dirais, puisqu'il s'agit d'Alan Stivell, qui est un monsieur qui a beaucoup joué de l'harpe et qui est encore pas très très loin de nous. Voilà, c'est Trimatelot.

0: bien sûr, on va un petit peu parler justement de ces harpes, parce que celle que vous avez entendue, c'est une électro-acoustique, et il y en a aussi purement électrique. Alors nous, on va redescendre un peu dans le temps. Il existe la harpe troubadour ou dite bardique. Il existe également des toutes petites harpes pouvant être sanglées, dont on peut jouer debout en se déplaçant. Traditionnellement, cette harpe dite bardique possède des cordes métalliques. Sa période de référence est le Moyen Âge, puis après cette période qui va du 5e siècle au 15e siècle. Son répertoire s'oriente autour de la musique ancienne et traditionnelle celtique. On rencontre aussi un petit instrument moderne au son dynamique et brillant, possédant le plus souvent 22 cordes de nylon. Et ça, un registre aigu, je dirais même très aigu. Celle-ci s'appelle la dite des troubadours. Elle fait référence aux musiciens qui utilisaient ce type d'instrument pour accompagner chants, danses et récits dans les cours. Alors, pour jouer des altérations sur cette harpe, il faut savoir qu'il est nécessaire de l'accorder pendant le morceau, car elle possède pas de crochet. Vous avez aussi l'harpe double, l'harpe triple, l'harpe mexicaine, vous voyez, elle est appelée aussi la harpe andine. Il y a la harpe des Andes et puis aussi, il y a encore une autre, la paraguayenne. Donc tout cela, mais si vous le voulez bien, on les découvrira au fil de la saison de cette émission. Nous, on va peut-être terminer, Christian. On a choisi... je vais vous le laisser dire.
1: On reste en Bretagne avec Brocéliande Chaland de Lorelai Trochet.
0: Merci. Quant à nous, on peut peut-être se dire au revoir.
1: Oui, on peut déjà se dire au revoir.
0: Allez, on va vous souhaiter une bonne semaine et surtout, prenez bien soin de vous.
1: À la semaine prochaine.
0: Merci
1: pour
0: Christian.
1: Divertimento.

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2: Voici votre édition de la mi-journée sur Liberté FM. Dans l'actualité, un octogénaire a comparu pour des faits de viol et d'attouchement sur mineurs entre 2010 et 2014. 4 ans de prison ferme ont été requis. Dans l'actualité, les cours d'occitan qui reprennent le mardi soir à Vanxin. Pour nous en parler, l'animateur de cet atelier, Pascal Laurent. Enfin, la météo avec encore de la grisaille et quelques ondées possibles ici ou là dans les prochaines heures. Bonjour, le prévenu âgé de 80 ans est arrivé à la barre. Sa victime, aujourd'hui âgée de 26 ans, est en visioconférence depuis le tribunal de Poitiers. Il écoute la présidente revenir sur les faits survenus entre 2010 et 2014 dans un gîte de Bussière-Badil. Il a 65 ans en 2010, sa victime 13. Cette dernière est la fille d'une amie du prévenu et de son épouse. L'adolescente subit le divorce de ses parents et venir à la campagne est une bouffée d'air frais. Il y a des animaux, la nature et celui qui l'a accueilli comme une figure paternelle. L'octogénaire parle de la jeune adolescente comme un rayon de soleil, mais un soir de 2010, tout bascule. Le prévenu est seul avec l'adolescente, il lui fait boire de l'alcool, fumer de l'herbe. Dans une déposition, la victime se rappelle avoir eu la tête qui tourne. Elle se trouve dans une chambre, il la masse, lui demande de se déshabiller, la caresse et ira jusqu'à lui faire une pénétration digitale. La victime dira qu'elle a voulu refouler ce souvenir. D'autres agressions auront lieu jusqu'en 2014 dans une roulotte et l'alcôve de la maison. En octobre 2023, la mère de la victime reçoit une lettre anonyme dans laquelle il est écrit que sa fille a été violée par l'octogénaire. Elle décide de se rendre au gîte et dissimule un téléphone portable avec lequel la conversation est enregistrée. Il l'avoue, la mère va porter plainte dans la foulée. Lui se rend à la police municipale de Soyaux pour expliquer ce qu'il a fait. Sans hésiter, l'octogénaire reconnaît les faits à la barre. Pour se justifier, il revient sur un viol subi durant son enfance lors d'une colonie de vacances, accusant un prêtre qui a abusé de lui. Il indique qu'il ne pensait pas qu'il y aurait autant de conséquences sur la vie de la victime. Comme l'indique Maître Coutant, avocate de la Défense, la vie de la victime a basculé après les faits. Le prévenu demande pardon à la jeune femme qu'il accepte. « Je suis bouleversé d'être là, je m'y attendais un peu », affirme-t-il. Mais tout en reconnaissant les faits, il évoque au détour d'une phrase un consentement de la part de l'adolescente de l'époque, peut-être même une attirance réciproque. Depuis le tribunal de Poitiers, la victime tourne la tête de gauche à droite pour marquer sa désapprobation. Le tribunal rendra sa décision à la fin du mois de novembre dans cette affaire.
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2: Pascal Laurent est à présent notre invité.
4: Tout d'abord, je suis membre du Bournal au Périgord. Et donc, l'Occitan, je l'ai toujours parlé. Et je pense que c'est une langue qu'il faut qui reste. Elle doit rester parce que c'est une identité. Une langue correspond à une identité, correspond à un peuple. Et elle a le mérite d'être vivante. Et donc le but, c'est de continuer pour que les générations futures continuent à parler cette langue qui est relativement vivante, intéressante et très riche vocabulairement parlant. Donc, l'IEO, l'Institut Occitan, a créé des ateliers occitans, et puis moi j'en ai créé un donc, qui, au début, à Épluche, au café associatif, et à Vanxin, puisque je suis vanxinois depuis très longtemps, et que j'avais la possibilité d'avoir une salle. Alors, ces séances d'occitan, c'est séances par immersion, c'est-à-dire qu'on parle occitan, chacun avec son niveau, chacun avec ses possibilités, et chacun avec ses origines. parce qu'en fonction du territoire d'où on vient, on parle pas tout à fait le même occitan. Alors ça permet de recadrer et de d'uniformiser à peu près l'occitan, de savoir pourquoi dans un endroit, dans tel endroit on dit comme ça et pourquoi dans tel endroit on dit autrement. Et ça nous permet aussi d'éviter les mots francisés. C'est quand même relativement important parce que l'occitan, que beaucoup ici appellent le patois, a été francisé. Pourquoi ? Parce que on a un peu oublié la, entre parenthèses, hein, la grammaire, les conjugaisons et beaucoup de choses. Et après, bon, il y a toujours dans toutes les sociétés viennent se gripper les on-dit, quand une personne fait une erreur en parlant, elle est reprise et puis on se moque d'elle et puis après ça, il y a des situations où ça reste et c'est dit alors que c'est pas l'origine de ce mot. Voilà. Donc c'est ouvert à tous. C'est pour en ce qui concerne Vincent, c'est tous les mardis soirs à 20h30. Tout le monde peut me contacter au 06 76 21 12 25 et de manière à me demander, à m'appeler avant pour savoir s'il y a vraiment occitan, parce qu'il y a des soirs où on chante un peu, on saute la séance parce qu'on a d'autres obligations, mais enfin en général c'est tous les mardis soirs à 20h30 à la salle Loucantou, qui se situe à côté de l'ancien bar chez Claudette, voilà, au bâtiment municipal à Vincennes. Et de 20h30 à 22h, on parle occitan, on discute. Les nouveaux sont acceptés, au contraire même, on les accueille, on est très content de les accueillir, parce que on les remet dans le contexte. Ce sont des gens, souvent de fois, qui ont envie de parler l'occitan, parce que c'est la langue de leurs grands-parents, arrière-grands-parents, et ainsi tutti quanti. Et ils veulent reprendre le flambeau pour reparler et comprendre comment se disaient les choses avant, et surtout comment on vivait. Parce que le parler occitan, c'est le reflet d'une manière de vivre aussi. Et de ce fait, c'est très intéressant de voir des jeunes ou des adultes, hein, qui le parlaient plus, ou quasiment plus, ou qui l'avaient simplement entendu, qui l'avaient jamais parlé, et qui au bout d'un an parlent l'occitan couramment. Voilà.
2: Ouais, oui. Et au quotidien, est-ce que on parle aujourd'hui encore? Alors quand on va sur le marché de Ribérac, bien sûr, le vendredi matin, on entend parler en occitan, en patois. Mais est-ce qu'aujourd'hui, au quotidien, on utilise cette langue?
4: Oui, mais tout d'abord, la langue est maîtrisée par un grand nombre de Périgourdins. Et chaque fois qu'on se rencontre avec gens qui, enfin, quand on sait que l'interlocuteur parle en occitan, ça c'est, on maintient cette tradition. Et on peut pas aller sur le marché à Ribérac et rencontrer des anciens sans parler occitan, parce que c'était une règle de commerce. Et ça reste une règle d'équité, de
2: convivialité.
4: On est convivialité, mais quand on parle occitan, on se met à égalité avec les anciens. Et les anciens sont contents de voir qu'il y a des jeunes, enfin, je me considère comme jeune, qu'il y a des jeunes qui parlent encore l'occitan. Mmh. Et c'est très intéressant. C'est très très intéressant. De toute façon, même n'importe quel périgourdin parle l'occitan à un moment ou à un autre. Quand vous dites « ouais », c'est de l'occitan pur. C'est de l'occitan pur. C'est la conjugaison du verbe « être » avec le « oui » qui se dit « o » en occitan et qui s'écrit « oc » si on veut. Enfin, c'est pas si on veut, ça s'écrit « oc » et Hoc est, ça veut dire oui, c'est ça. Et on dit, en français, ça a été francisé. Enfin, ça n'a pas été francisé. Les Français l'ont emprunté et ils disent ouais. C'est un des exemples. Il y en a une multitude de gens qui semblent vouloir parler encore l'occitan.
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2: Nous conservons encore un temps gris à l'exception de la vallée de la Dordogne qui aura quelques éclaircies dans le courant de l'après-midi. Toutefois, les températures, alors elles sont plutôt douces et ça, ce sera agréable, voire même chaud pour la saison. Demain et jeudi, exemple cet après-midi, 20 attendu à Saint-Sulpice de Roumaniac, ouais, c'est énorme. Et on ira jusqu'à 21 du côté du Bugue.
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2: Merci de votre attention. On se retrouve à 19h pour le prochain journal. À suivre jusqu'à 13h, les affreux Jojo. Bon appétit, à tout à l'heure.
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Bonjour, quoi de beau à la télé pour cette soirée du 13 octobre sur TF1 Koh-Lanta All-Star, présentée par Denis Brognard. Sur France 2, la grande histoire de la marine, documentaire, forte de ses 116 bâtiments, 180 aéronefs et d'un effectif de plus de 40 000 hommes. La marine nationale déploie ses bâtiments sur toutes les mers du globe. Sur Arte, Chine, Russie, Inde et compagnie, nouveau maître du monde, documentaire, lancé à l'initiative du Brésil et de la Russie avant d'être largement porté par la Chine. Le projet des BRICS vise à remodeler l'ordre international. Sur France 5, enquête de santé, magazine sur le thème traitement hormonaux, le nouveau scandale sanitaire. Sur W9, l'énigme Céline Dion, documentaire. Sur France 3, Monsieur, téléfilm avec Jean-Pierre Darroussin. Et puis sur France 4, France, film avec Léa Seydoux. France, une journaliste télé de renom, se retrouve au cœur d'une tempête médiatique après avoir posé une question provocatrice au président de la République lors d'une conférence de presse. Très belle soirée télé à tous.

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1: Welcome everybody. Vous avez vu? Je suis bilingue.
2: Oh yeah.
1: Vous avez vu? Vous voulez que je le refasse?
2: Yes.
1: Welcome everybody.
3: Oh,
1: on a perdu Jérôme.
2: Donc, oui,
1: il est déjà parti à la boum.
2: C'est ça.
1: Il est parti à la boum. Ah oui, il faut qu'on vous dise, parce que nous, on fait des enregistrements. Mais après, on fait des boums.
4: Ou avant, des fois.
5: La fête.
1: Ou à, jamais avant.
2: Non.
1: Jamais avant les enregistrements.
2: Ça nous, quand ça nous est arrivé, ça nous a pas réussi.
1: Non, non, c'est pas GG.
3: Ah non, parce qu'en fait, comment on, faire, on enregistre ça. Sur plusieurs jours, on s'est dit, si on met la boum au milieu, ça tue la fin.
1: Ouais, ouais. C'est pas GG, quoi.
3: Alors on s'est dit, on va le faire au début.
1: Ouais.
3: Et ça a tué la fin aussi.
1: Ouais. Bon, enfin, moi, ce que je remarque, c'est qu'à chaque boom, les DJ, c'est toujours nous, hein, Jérôme et moi.
3: Oui.
2: Hein,
1: c'est toujours nous, les DJ. En fait.
4: C'est vous les seuls à avoir des PC reliés à la sono.
1: Ouais, enfin, vous pouvez faire clic, ou, Yann, vous pouvez cliquer sur une chanson,
2: mais
1: ou
2: non.
1: Faire une playlist, un truc comme
2: mais,
1: ça, quoi.
2: Mais on n'a pas votre talent.
3: Ou faire un vœu.
1: Oh là là.
2: Quoi?
1: Non, mais c'est vrai, oui, bon, oui. Merci, c'est gentil.
2: N'est-ce pas?
3: Allez,
2: ça passe.
3: On va le prendre.
1: Allez, ça passe, ça va, ça passe, ça passe. Virginie est là.
2: Eh, bonjour.
1: Bonjour Virginie. On est ravis que d'être là, que vous soyez là.
2: C'est gentil ça.
1: Ça nous plaît.
2: Oui.
1: Ça vous plaît ou pas?
2: Moi,
4: mais bien sûr.
1: Bande de faux
4: culs. Mais moi tout me plaît.
1: C'est vrai?
4: Mais presque.
1: Comment vous ça, ne serez pas augmenté pour autant. Voilà.
4: Bon bah non alors.
1: Peut-être que vous aurez un glaçon en plus dans votre Perrier.
2: Ouais.
1: Éventuellement.
2: Allez.
1: Virginie, c'est la machine à café.
2: Oui.
1: C'est paradis sur terre.
2: Oui, je vous embarque dans des endroits magiques, splendides, fantastiques, paradisiaques.
1: Ah, c'est
2: oh là
1: bien,
2: là,
1: du chaleur, même. Magnifique.
2: Ah, oui.
1: En fait, la machine à café, c'est des petites infos que vous pouvez ressortir à la pause café à 10h30 quand vous allez croiser votre collègue le matin.
2: Vous avez Jérôme, rien à lui dire.
1: Vous avez rien à lui dire. J'ai écouté Virginie Bourdin, voilà. Elle m'a dit un truc machin. Toi, t'as écouté,
2: c'est super.
1: Pas. Vous avez Jérôme?
3: Oui.
1: Vous avez une question call?
3: Oui.
1: Voilà, on vous retrouvera tout à l'heure. Yann Morel.
3: Oui.
1: Vous allez faire un petit sketch avec Monsieur Napoléon. Non, Monsieur Caméléon. Il y a une erreur sur mon conducteur. C'est Caméléon.
4: Oui, exactement.
1: C'est pas Napoléon.
4: Et alors, non. En fait, c'est assez
3: c'est
4: drôle.
3: C'est son cousin.
4: Parce que, tu as commencé par un Hello Everybody.
1: Ouais.
4: Tu vois. Et Monsieur Caméléon, justement, je vais vous apprendre à être bilingue.
1: C'est pas
4: c'est
1: vrai.
4: C'est pas incroyable, ça?
1: Mais
2: oh là
1: les
2: là.
1: Connexions, ça.
4: Ah non, mais.
1: Ça, tu sais, c'est les planètes.
4: Mais non, mais
1: parce
4: c'est pas
1: qu'en ce moment, la Lune est dans Saturne.
4: Ouais. Non,
1: elle se
4: apparemment
1: croisait.
4: Elle est dans Uranus. Mais...
3: vous le connaissez, il y a un mot qui est valable dans toutes les langues du monde.
1: Mais oui, ah oui, papa.
3: Non,
1: maman.
3: Mais non, papa, c'est
2: papa,
3: dad.
2: C'est dad.
1: Ben, papa. Ah oui, c'est vrai. Excuse.
3: Ouais,
1: mais je crois que ça marche
3: aussi.
1: Aussi.
3: Papa.
1: Ah bah.
2: Ah, c'est quoi?
3: Non.
1: Non. Non.
2: Non.
3: Non. Non. Mais non.
4: Télé.
3: Non. C'est taxi.
2: Ah ouais.
1: Ah ouais. Oh.
3: Donc vous pouvez dire à cette table que vous parlez toutes les langues du monde. Taxi.
1: C'est vrai. Taxi. En Chine, même en Chine, au Japon,
3: taxi.
1: Tout ça, taxi.
3: Taxi.
1: Oh,
3: il y en a qu'un.
1: Et
3: international.
1: Vous avez bien fait de venir.
2: Et attention, ouais. Tu vas voir, moi je vais te rattraper ton Napoléon maintenant.
1: Maintenant.
2: Ouais, maintenant.
1: Allez-y. Attendez, Elolotte.
2: Pardon.
1: Bonjour. Laurence Roati, bonjour.
2: Salut.
1: Parce qu'elle est là, en fait.
3: Ben oui, mais bien des fois, sûr. Elle est pas là aussi.
1: Hein. Elle est tellement discrète et célibataire.
2: C'est ça.
3: Tellement discrète, elle est célibataire.
1: Le visage pâle, les cheveux en arrière.
3: Elle
1: j'aime ça. Marc Lavoine.
2: Ta-da.
1: Les yeux revolver.
2: Ah oui.
1: C'est vrai que, regardez ses yeux, elle en a deux.
3: C'est pas les yeux revolver.
2: C'est pas le meilleur moment.
1: Lolotte, on va vous retrouver tout à l'heure avec la Lolo Web.
2: Oui.
1: Et vous, Virginie, Napoléon est en vous.
2: Oui, Napoléon.
1: Ça fait pas mal.
2: Petite blague de
3: mais
2: Napoléon.
3: Tu le vois pas, il est derrière.
2: Juste, quand tu veux, en fait.
1: Allez, maintenant.
2: Maintenant. Ok. Alors, le corps médical a décidé de tester la théorie d'un éminent psychiatre selon laquelle, en confrontant en huis clos deux malades mentaux qui se prennent pour le même personnage, on les amène tout naturellement à constater qu'ils ne peuvent pas être tous les deux avec la même identité et on obtient donc leur guérison. Ah. Que va-t-il se passer? On choisit donc.
1: Qu'est-ce qu'elle fait?
3: Mais oui.
1: On se croirait dans une radio où c'était la nuit.
3: Mais non, mais
1: les gens ils lisent des textes.
3: Non mais c'est vrai ce qu'elle dit.
2: J'interprète, monsieur. Mais j'interprète.
1: Non, oui, bah alors mal. Hein.
2: Ouais, oui.
3: Oui une, aussi.
2: C'est
3: oui.
2: Une blague.
3: Ah parce que c'est en plus une blague.
1: Ah c'est une blague en plus. Ah mais merde alors.
2: Mais oui. On choisit donc dans un asile deux malades qui se prennent tous deux pour Napoléon et on les enferme dans la même pièce avec de la nourriture et des boissons pour 8 jours sans aucune possibilité de contact avec l'extérieur. Une semaine plus tard, devant tout ce que la psychiatrie compte de sommité et d'éminence, on ouvre la porte. Le premier pensionnaire sort, toise longuement les médecins et leur dit « Eh bien, on ne salue plus son empereur ?» Le premier, visiblement, ça n'a pas marché. Silence, les secondes s'écoulent et le deuxième pensionnaire n'apparaît toujours pas. Chacun retient son souffle, vous vous doutez bien. Alors le premier se retourne vers la porte et crie « Alors, tu viens, Joséphine ? Oui ou merde ?»
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1: Effectivement, effectivement, cette émission, oui, elle est là pour cauchemar.
2: Oh là
1: pour qu'on rigole, enfin, voyons.
5: J'adore ton accent antillais.
1: T'as vu, je l'ai travaillé. Non, on est là avec vous, les affreux Jojo. On passe un petit moment ensemble. On est dans votre radio. On essaye, en tout cas, en toute sincérité, de vous apporter de la joie, de la bonne humeur, du sourire, de faire oublier vos petits soucis quotidiens.
3: Ouais, voilà. N'exagère pas, et pas tout. Et
1: Non, on peut pas tout faire non plus.
3: Il y a les épaules, tout ça, on peut pas les faire oublier.
1: Oui, c'est pas non, possible. Mais on n'en parle pas. En tout cas, on est là pour essayer de vous divertir. Et puis, nous avons un super atout. Une atouse. C'est...
2: Oh atouse.
3: Mais non, elle est pas là.
1: Elle est pas là?
3: Titi, il est pas là.
1: Ah, pardon, c'est vrai. On embrasse Thierry.
3: Oui.
1: Alonso, qui est parti en voyage. Et qui revient très bientôt.
2: Oui.
1: On est d'accord. Il revient.
4: Très prochainement.
1: Hein. Il nous a pas quitté.
4: Non, du tout.
3: Non. Il va revenir. Il va revenir. Le problème, c'est que l'autre jour, j'ai dit qu'il était parti travailler. Et j'ouvre Facebook et on voit sa tête au bord d'une piscine.
1: Mais on
3: peut travailler. Je sais pas si je suis crédible.
1: Mais non, mais on peut travailler avec au bord d'une piscine. Je vois pas où est le
5: mais
1: problème.
5: Mais bien sûr.
1: En fait.
3: Mais non, mais là, il était dans la piscine.
2: Oui. Mais il travaillait.
1: Mais il travaillait.
3: Oui, il écrivait quoi, son nouveau livre?
2: Mais oui.
1: Mais c'est possible. Ou sa prochaine chanson.
2: Et oui.
1: Parce qu'il est chanteur.
3: Oui.
1: On va c'est vrai qu'il est chanteur Thierry Alonso, je ferme la parenthèse, il a chanté Pretoria.
3: Oui.
1: Très belle chanson. Calmez-vous.
2: Non, c'est vrai, c'est ça.
1: Oui, c'est ça. Ouais,
4: okay.
3: Exactement. Mais personne le sait.
1: Non, mais elle est super, cette chanson.
3: Oui.
1: C'est une chanson en plus qui a. Comment on dit, caritatif, c'est.
2: À but caritatif.
3: Oui. Et puis ça marche pour tout, hein.
1: C'est-à-dire.
3: Ah, Pampelux.
1: On la passera, cette chanson.
2: Mais oui.
1: Chers amis qui nous diffusez, regardez sur YouTube, vous devez trouver Pretoria.
3: Damarbella.
2: Ah, mais ça marche avec tout.
1: Allez, on enchaîne. On retrouve Lolotte avec Lolo Web.
5: Et ben alors, vous savez quoi? Il y a pas mal de coïncidences depuis tout à l'heure.
1: Ah bon?
5: Sur cette émission. Mais oui, ça se. Enfin, les relais se font entre les.
3: Toi, tu relis pas bien.
1: On est connecté. Vous voulez dire qu'on est connecté?
5: Oui,
3: mais pas toi.
5: Des coïncidences, voire des synchronicités. Et ben, vous savez quoi? Ce dont je vais vous parler, ça n'a rien à voir avec le reste.
1: Génial.
5: J'avais envie de vous dire ça. Je vais vous parler de José Linares. Alors, il habite à Sète. Ce monsieur était un ancien chef de la criée. Ça n'a rien à voir non plus avec ce que je vais vous demander de trouver. Il a inventé un jeu qui se rapproche de la pétanque, mais qui n'est pas la pétanque. Quelle est la particularité de ce jeu?
2: Ça se fait avec des boulets de canon.
5: Non.
1: Est-ce que ça se fait avec des boules?
3: Non.
5: Je sais pas si on peut appeler ça des boules.
3: Ben non,
4: c'est le tennis tank.
1: Alors attends, non, parce que il y a les boules carrées déjà.
5: Ouais.
1: Il y a les boules carrées, les boules lyonnaises.
5: Vous saviez ou pas? Non, c'est pas des blagues.
1: Non, oui, mais oui, il y a les boules carrées.
5: Oui. Et vous savez pourquoi elles ont été inventées, les boules carrées?
2: Oui. Pour remplacer les petites enclumes.
3: Oui, non, c'est pas ça. ça a été inventé, je crois que c'est les Niçois qui l'ont inventé. Parce qu'ils ont que des rues en pente.
5: Oui.
3: Ils avaient pas de
1: Ah, d'accord.
3: Il y a peu d'endroits plats pour jouer aux boules. Alors ils ont inventé des boules carrées.
1: Ah.
3: Comme ça, tu peux jouer en pente.
1: Eh ben, il faut faire des boules ovales.
3: Mais boule ovale, ça s'arrête pas, douille.
1: Bah si.
3: Mais non.
4: Bah non.
1: Bah si.
3: Mais non, si ça en
1: bah, à un moment donné, ça arrête.
4: Alors, petite
3: question. Oui, en bas.
4: Petite question.
2: Il y a un niveau intellectuel dans cette émission.
3: La rue, elle fait 4 bornes. Allez, je jette ma boule ovale.
1: Mais non, au contraire, elle rebondit, elle part loin, ça.
4: Alors, petite question. Est-ce qu'une boule carrée fait des œufs carrés?
2: Oh.
1: Oui, bien.
5: Lolotte. Bien. Alors, au milieu de tout ça.
3: Ça valait le coup.
5: Alors,
1: c'était super ce que vous avez dit.
5: Au milieu de tout ça, les amis, vous m'avez.
1: Oui, une poule. En fait, c'était poule au départ, c'est ça.
5: Est-ce qu'il tourne pas très rond?
3: Oui, mais alors, attends, si on doit expliquer les blagues aussi, on va pas s'en sortir.
5: Est-ce qu'une poule peut faire des œufs carrés?
3: Oui, voilà.
5: Donc, tout ça pour dire. Alors, les amis, vous m'avez mais flinguer ma chronique.
1: Oh merde.
5: Parce que vous savez de qu'est-ce qu'il a inventé, José?
1: Des boules ovales. Des boules ovales.
5: Des boules ovales.
2: Non.
1: Et heureusement, c'était pendant la Coupe du Monde de rugby, par exemple.
5: Effectivement. En regardant un match de rugby, il a eu l'idée d'inventer ses boules ovales. Merci. C'est tout pour moi.
1: On vous fait un bisou.
5: Je vous aime.
3: Ça existe déjà. Il y a des boules qui sont cylindriques et bombées.
5: Alors là, elles
3: sont
5: vraiment ovales.
3: Et c'est un jeu gaélique ou un truc comme ça.
5: C'est vraiment le
3: ah oui, c'est vraiment la boule ovale.
1: Ah oui, j'ai vu ça. J'ai vu.
5: Des boules ovales avec un cochonnet ovale et tout.
1: Des boules carrées.
2: D'accord.
1: Oh, merci Lolotte, avec plaisir. À bientôt.
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1: C'est la suite de votre émission, Les affreux Jojo. Dans votre radio, vous êtes dans la voiture, vous êtes au bureau, vous êtes
2: chez vous,
1: vous êtes au travail.
2: Pourquoi pas aussi?
1: Pourquoi pas? Vous êtes là où vous voulez, de toute façon. On ne vous maîtrise pas, on ne sait pas. Mais en tout cas, nous, on est là. En tout cas, là où vous avez fait le bon choix, puisqu'on est là pour vous apporter un petit peu de bonne humeur. Et puis, nous allons retrouver maintenant Yann Morel, qui va nous proposer un sketch. C'est Monsieur... Caméléon. Pourquoi je dis Napoléon? C'est un truc de fou.
3: Moi, j'attendais que tu dises patate, moi, déjà.
1: Patatox. Patatax. Non. Monsieur Caméléon.
4: Alors oui. Alors, salut à tous. Aujourd'hui, je me lance dans un exercice relativement ardu puisque je vais vous apprendre à être bilingue. Mmh. Alors, je vais pas vous apprendre une langue étrangère en 5 minutes, bien sûr, mais je vais vous apprendre à faire illusion. Illusion. Le plus simple, c'est de se pencher sur l'anglais, hein, c'est le plus commun. Ou alors, on peut aussi essayer le mandarin, mais là, je vais vous le dire clairement, au risque de vous décevoir, j'ai pas les bases requises. Alors déjà, quand on vous demande si vous aimez le cinéma, vous répondez que oui, et que vous regardez tous vos films en VO, version originale, hein, pour les novices. Mmh. Ce qui en fait est pas tout à fait faux, puisque à chaque fois que vous regardez La Grande Vadrouille, vous la regardez en VO. Hein? Donc c'est pas mentir. C'est bon.
5: Mon VO.
4: Alors ensuite, il faut placer l'air de rien des mots anglais dans vos conversations. Des mots du genre parking, stretching, brunching, viking, pizza, McDo, taxi.
1: Oui, bien.
4: Alors, il y a aussi une phrase à retenir, alors un genre de sésame, un passe-partout, qui fera bien comprendre à toute l'assemblée que vous êtes bilingual. Yeah, totally. Écoutez bien. The little penguin is a motherfucker. Alors, avec ça, pas de doute possible sur vos compétences linguistiques. Si vous renversez votre verre dans une soirée chez un pote, ne dites pas bêtement « ça fait rien, je vais nettoyer, mais never mind, I'm going to watch it. The little penguin is a motherfucker. » Aussi, quand on vous propose quelque chose qui ne vous convient pas, ne dites pas banalement « il n'y a pas moyen ». Mais, no way, the little penguin is a motherfucker. Oh, British, yeah, John and Mary are in the kitchen. Where's Brian? In the garden. À donde está la mañana? Yes, of course. Ah, voilà.
1: C'est beaucoup quand même, hein.
4: Si jamais, voilà. Donc, c'est des petits trucs. C'est des petits trucs, hein, des petits, voilà, que je vous donne. Si jamais vous ressentez le besoin de faire semblant de vous la péter pour fréquenter vos amis qui se la pètent eux aussi, pour de vrai.
3: C'est insupportable. Hein,
4: voilà. Bah, dans ce cas-là, changez d'amis. Salut à tous.
3: Ah ouais, là, qu'est-ce que ça m'agace.
1: Excusez-moi, je m'étouffe. Vous pouvez prendre un relais, s'il vous plaît.
3: Les mecs qui sont en costard, là, qui travaillent dans les bureaux. On se fait un brunch. Ouais, on se colle.
1: Eh ben quoi?
3: Eh oh, tu peux pas dire on t'appelle? Qu'est-ce que c'est ce bordel, là?
5: C'est vrai.
3: Ils anglicisent tout.
4: À tout, absolument.
1: Bah, oui.
3: Ouais,
1: oui,
3: on
1: oui,
3: se
1: oui,
3: voit oui. Never Work, quoi.
1: Non, moi, c'est Never Work. On va se faire une blague à doudou.
3: Sinon, Finger in Your Ass, non?
1: Non.
3: Mais si.
1: C'est compliqué d'envoyer la blague à doudou juste après.
5: Oui, j'avoue.
1: On va retrouver doudou avec sa blagounette. On y va, c'est parti.
3: Ça dépend, moi, j'ai un doudou au bar, tu peux lui mettre. Qu'est-ce qu'on fait, là?
6: Faut-il jamais dire à un antiquaire? Alors, quoi de neuf?
1: C'est bien, non?
5: C'est mignon.
4: Toujours mignon, les blagues.
1: Elle est bien. Je sais pas si on a vraiment entendu le début.
5: Si,
1: on l'a bien entendu.
3: Oui, on l'a bien entendu. Oui.
1: D'accord. Il nous reste 30 secondes. Il faut une toute petite blagounette. Jérôme, je sais que vous en avez une longue.
3: Ah, non, moi, j'en ai une longue.
1: Ouais, je sais. Alors, gardez-la. Yann.
4: Alors, c'est Marie-Chantal qui parle avec la bonne qui fait... Oh, mais enfin, c'est affreux. Monsieur me trompe avec sa secrétaire. Et la bonne lui dit, mais vous inquiétez pas, madame. Il vous dit ça juste pour me rendre jalouse.
1: Mais oui, voilà. Oh. Moi, ça, je valide. C'est parfait. On va se retrouver dans un instant. Yann Morel, vous êtes très en forme en ce moment.
3: Oui.
1: Vous dopez, hein.
3: Mais complètement!
1: Complètement. On va se retrouver dans un instant avec Virginie Bourdin et la machine à café.
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1: C'est la suite de votre émission Les Affreux Jojo. On a toujours des techniciens un peu là avec nous. Mmh. Oui, il y a des mecs. Il faudrait un jingle, s'il vous plaît, pour Virginie Bourdin et la machine à café. Je précise parce qu'il faut pas lancer n'importe quel jingle, vous voyez.
5: C'est peine et panique les machins là-bas.
1: Ah oui, oui, oui. Pourrions-nous avoir un jingle pour la machine à café? Non, bon, mais c'est pas grave. On va faire sans alors.
7: Ding et ding, ding, ding, ding, ding.
1: Et vous avez vu, personne ne l'a pourri. Hein.
5: Ouais, ouais.
1: On a laissé les jingles, c'était vraiment magnifique.
4: Mais on est vachement plus disciplinés. Et même.
1: Mais oui, on vous a bien introduit musicalement.
5: Oui, c'est...
1: Je veux dire, c'est un joli jingle pour la machine à café. Et vous allez nous parler du paradis sur Terre.
5: De plusieurs paradis.
1: Ah, de plusieurs.
5: Oui, je ne détiens pas la vérité absolue, allez. Carlito, enfin. Non, plusieurs paradis sur Terre.
1: Ouais.
5: Alors, l'île de Madagascar peut être considérée comme un monde à part. Plus de 80% de sa faune et de sa flore sont endémiques, c'est-à-dire qu'on ne les trouve nulle part ailleurs sur Terre.
3: Il y a que là-bas.
5: Il y a que là-bas. Et cette particularité viendrait notamment du fait que les prédateurs y sont très rares. C'est pour ça.
1: Mm-hmm.
5: C'est un paradis sur Terre.
1: Mmh.
5: Ouais, voilà.
3: Pour les animaux.
5: Complètement unique, même
1: pour les animaux, oui.
5: C'est très beau. C'est très beau aussi, du coup.
3: Mais pas
1: vous étiez, vous y étiez allé?
5: Ben oui, oui.
1: Ah bon?
5: Il y a longtemps.
4: J'avais vu un documentaire sur Madagascar avec un lion. Un
1: oui, moi aussi. Et... Ouais, ouais,
3: avec c'était Pumba.
1: Ouais.
3: Et Pumba, non,
4: non? Non, non, c'était pas, c'était un autre documentaire. Des animaux qui se perdaient, comme ça. Ils étaient sur un bateau, puis ils arrivaient à Madagascar.
1: C'est
4: un
1: documentaire.
3: Ah oui,
1: c'est un bateau, un peu Moïse, tout ça.
3: Comment il s'appelle? Dylan? Fernand?
4: Fernand?
1: Fernand? Non.
3: Dylan. Le roi?
4: Le roi des animaux, Léo le roi,
3: non? Mais non, les trucs de Madagascar, que tu parles là.
4: Eh ben, ça s'appelle Madagascar.
1: Eh ben, c'est Madagascar.
3: Oui, non, mais le roi, c'est animé.
1: Eh ben, Ramman,
5: Mais non, ça c'est le roi.
1: Ça va, c'est une blague. Oh putain, vous êtes vraiment terre à terre, hein.
3: Dylan,
1: oh, une punaise.
4: Je me souviens plus comment il s'appelle.
1: Une pinaise dans le studio.
5: Oui.
4: Virginie, les paradis sur Terre.
5: Oui.
1: Oui, alors
5: si
1: vous êtes où?
5: Si vous avez la phobie des serpents, l'Irlande peut être une terre d'accueil pour vous. L'île n'a pas de serpents. À partir de cette particularité, s'est construite la légende de Saint-Patrick. Saint patron de l'Irlande, donc vous l'aurez compris.
1: Mmh.
5: Parce que ce serait lui qui aurait chassé
3: de
5: l'île.
3: Bois de la bière là-bas.
5: Et oui. Et t'as pas vu de serpent?
3: Ah non non, j'ai fait la fête de Saint-Patrick.
5: Voilà.
3: J'ai vu il y a 2-3 mecs que j'ai vu pisser, tu vois, mais ça a rien à voir avec des serpents.
5: Voilà, mais selon la légende, c'est Patrick qui aurait chassé de l'île tous les serpents en les précipitant du sommet du Croc Patrick. Voilà.
1: Mm-hmm.
5: C'était pas facile.
1: Non, c'était pas facile à dire. Hein.
5: Non, non. Allez, enfin, un petit dernier. En Suisse, il existe une montagne qui culmine à 2620 mètres au sud-est du lac Léman et qui porte un nom peu commun, qui a de quoi laisser dubitatif, si je peux dire. Ça s'appelle le sexe des branlettes. Oui.
3: D'accord.
1: Oh ah, mais voilà, on y vient.
5: Ce n'est pas vulgaire. Voilà. C'est le nom du machin.
1: C'est pas vulgaire. Non, non, non,
3: elle
1: mais.
3: Fait des trucs et après, elle s'étonne qu'on ait des problèmes.
5: Non, non, mais alors attendez.
1: Oui.
5: Rien à voir toutefois avec une quelconque connotation sexuelle, hein, je tiens à le préciser.
3: Bah oui, sexe, on va s'en douter.
5: Et oui, sexe vient du latin et ça signifie rocher, tandis que branlette est un mot d'argot suisse qui désigne la ciboulette. C'est le rocher à la ciboulette, en fait.
1: Mais non.
5: Si.
1: C'est vrai?
5: Oui, c'est vrai. Mais oui, bon. Je dis pas que des bêtises, tout est vrai dans ce que je vous raconte.
1: Mais
5: hein.
1: Dans votre bouche, c'est joli.
5: Ah.
1: Enfin, dit par vous, je veux dire.
5: Normalement, on ne dit pas le
3: tu
5: X d'ailleurs.
3: De...
5: Ben oui, on dit c'est des branlés.
1: Ah, c'est des branlés.
5: Ouais, mais ça signifie sexe des branlettes.
1: Voilà. D'accord.
3: Julian, ouais. Le roi Julian.
4: Ah, c'est Julian.
1: Oh là là. Ah, vous êtes encore sur Madagascar ou...
3: Ben oui, oui,
1: ah,
3: oui.
1: Okay.
3: Ah, mais moi, quand je cherche, vous, je trouve.
1: Hein. Et quelle année, Madagascar?
3: 99, 100.
1: 100, 102, 103, 104.
5: Nickel.
1: Je vous propose d'applaudir Virginie.
5: Oui.
3: Bravo.
1: On applaudit Virginie.
3: Ah ouais.
1: Jérôme,
3: oui.
1: Vous vous préparez parce que vous allez bosser.
3: Non.
1: Vous allez bosser un petit peu avec une question colle dans quelques instants. Et puis j'ai perdu ma voix. Vous avez vu?
4: Un petit peu.
5: Non. Dans quelques instants.
1: Un trou d'air s'appelle un trou d'air. En fait, Virginie, elle le sait.
3: Moi, j'ai vu que tu avais perdu des lettres aussi. Tu perds des lettres.
1: Non,
3: j'avais.
1: Non, pas là.
3: Tout à l'heure, elle dit. Et on va suivre le flash info.
4: Non, mais
3: c'est
4: une autre émission.
3: Il en a rajouté.
1: Oh. Ouais, mais ça, c'est quand c'était pas là.
5: C'est rien,
3: non,
5: ça.
3: Non, c'est rien.
1: Bon, bref, on va se retrouver dans un instant avec la question colle et puis on terminera cette émission avec une méga péta tournée de blagues. À tout de suite.
3: Qu'est-ce qu'on fait là?
1: On fait un jingle.
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1: Retour de votre émission Les affreux Jojo. Vous arrêtez les garçons, je vous vois en train de faire des cons.
5: On va vous séparer.
1: On va vous séparer. Un au radiateur et l'autre à la fenêtre.
3: Attends, on était sur le truc de Nini là que le gars il bouffait de la ferraille.
1: Ah oui, tout à l'heure.
3: Il faut bien qu'elle sorte la ferraille.
1: Oui.
3: Le corps le dit sous pas.
1: Donc il a fait caca un bus, c'est ça que vous voulez dire.
3: Non, mais fait, j'imagine le dérailleur du vélo, quoi. Je veux dire, à un moment donné, à la sortie, bon.
5: Je sais pas. Ça, j'ai pas posé la question. J'ai évité d'y penser. Il y a des choses qui m'échappent.
1: En tout cas, vous êtes très dissipés là au fond de la classe. Oui. Je vous vois tous les Yann Morel et Jérôme Delarue. Je vous vois tous les deux. Faites gaffe.
3: Oui.
1: Faites gaffe, parce que ça peut tomber à n'importe quel moment. On va retrouver Laurence Ruati. Lolotte, vous savez quoi? Eh bien, elle bosse, elle.
5: Allez!
1: Mais, oui. Mais grave quand elle est pas au téléphone.
5: Alors?
1: En fait.
5: De toute façon, je bosse au téléphone.
3: La dernière fois, on l'avait tiré au sort, et comme il y en a qu'un qui bosse, c'est tombé sur elle.
1: Non, mais en fait, on la voit tout le temps avec son téléphone, on croit qu'elle envoie des SMS et qu'elle cherche la mûre.
5: Oui.
1: Mais en fait non, elle cherche des infos pour l'émission, elle bosse pour l'émission.
3: Ouais, ouais.
1: Voilà.
3: Comment c'est pour ça qu'elle trouve personne en fait.
1: Et oui, ouais, c'est pour ça que je bosse.
3: Parce qu'elle est que dans les rubriques.
1: Elle a tout fait, Tinder, Babou. Ça existe encore Babou.
5: C'est
1: pas là
5: fait.
1: Où tu vois que t'es vieux en fait.
5: Ouais, c'est ça. Ça existe encore. J'ai pas fait, mais
3: Jackie et Michel.
1: Depuis la dernière mission, vous êtes toujours célibataire ou pas?
5: Ouais.
1: Ok. Écoutez, moi. Profitez-en, nous sommes à la radio, allez-y. Vous cherchez quel type d'homme?
5: Alors, grand, je veux qu'il soit grand.
1: Alors absolument. Pourquoi? Alors je sais, vous cherchez un grand aux yeux verts et bruns.
5: Non.
1: Et avec pas de bidou et baraqué. C'est ça que vous voulez. Parce que toutes les nanas, en fait, elles cherchent
5: non,
1: ça.
5: Non, c'est pas vrai.
1: Tu connais pas un grand brun, riche, les yeux verts, riche.
5: Et cultivé. Ouais.
3: Bon, déjà,
5: et qui a de la conversation.
3: Déjà, c'est pas nous.
1: Mais nous, on est peinards.
3: Ah ben nous, on
5: qui
3: est bien.
5: Qui a de la conversation. Qui a des voyages.
1: Alors attention, parce
5: qui aime
1: que
5: les enfants.
1: Chez les garçons, l'expression qui a de la conversation, c'est pas la même expression que chez vous, les filles.
5: Ah, ça veut dire quoi, alors?
1: Qui a de la poitrine, de la forte poitrine.
5: Hein? Quoi?
3: Ah, c'est ça.
1: Vous l'avez pas, vous?
5: Non, mais t'es sérieux?
3: Bah, si. Ah oui, elle a de la conversation.
1: Oh, arrête. Ah oui, elle a de la conversation.
3: Elle a des arguments.
5: Mais non, t'es sérieux?
1: Ah, on a délivré un secret masculin.
3: Merde, ah,
5: c'est pas vrai.
1: Ouais.
5: Vous pourriez plus le dire.
1: Dis donc, elle a de la conversation.
3: Tu dis ça quand la lunette est tentant, quoi. Tu dis, ouais, elle a de la conversation.
1: Ouais, c'est ça. Ouais. Et donc, vous cherchez,
5: Non, non.
1: Vous cherchez ou vous cherchez pas?
5: Alors, j'aimerais bien rencontrer quelqu'un de bien. Après, en réalité, j'ai aucun critère.
1: Ah, ben moi, je voudrais te rencontrer quelqu'un de dégueulasse, en fait.
5: Non, mais parce que c'est tout ce que je rencontre, en fait, là, pour le moment, tu veux.
4: Moi, j'aimerais changer de
1: connard. Connard qui me fait chier. Qui me tape.
5: C'est, alors, non. Non, non. Non, non, mais par contre, c'est gros
3: con. Qui foutent rien à la maison, mais rien, vraiment rien.
1: Au chômage.
4: Mon rêve, ce serait de ramasser ses miettes de chips et de lui apporter sa bière devant un match de foot, tu vois.
1: Oh, putain,
4: là, tu vois, ça, c'est mon rêve.
1: Ah ouais.
5: Non, mais tous les amis célibataires.
3: Mais un mec, où irait ça, tu vois. Pas simple. Non, non, un mec petit, vraiment, mais qui n'a rien à branler de rien, quoi.
5: Et petit sale, et moche, et sale.
3: Mais
5: petit
3: beau, moche avec sale. Les yeux verts.
1: C'est ça.
5: Et mais ça, je pense que c'est plus facile à trouver.
4: Et tu sais quoi? Je veux absolument qu'il porte des joggings et des crocs.
1: Avec les chaussettes. Ou les claquettes chaussettes aussi.
3: Et qui fume
5: attendez, on vient de recevoir 428 messages.
1: Et vous avez une photo de vous un peu à jour?
5: Ah, oui, oui, oui.
1: Non, mais il faut.
5: Non, mais
3: et pas jouer.
1: Non, mais une jolie photo.
5: Et une vieille photo, du coup.
1: Non, mais moi, on est là pour aider Lolotte. Si elle a besoin d'amour. Ouais. Nous, on lui a tout donné. Ça fait 15 ans qu'on lui donne de l'amour. Bon, la rupture est là.
5: C'est vrai.
1: Maintenant, il faut passer à autre chose.
5: C'est vrai.
1: Voilà. Donc, donc, une petite photo. On le met sur Facebook. Et ensuite, on organise des rendez-vous.
3: Tu te rends compte?
1: Ça se trouve, on va retrouver un chroniqueur. Le mec, il va intégrer l'équipe. Ou une chroniqueuse, on sait pas.
5: Mais oui.
1: Et votre chronique est cramée. On va se retrouver dans un instant. Parce qu'on a, on a plus le temps. À tout de suite.
5: Merci en tous les cas, Karl. Ne vous inquiétez pas, ce qui m'arrive.
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1: C'est la suite et la fin de votre émission. Il nous reste 4 petites minutes pour vous accompagner sur la route de votre travail, au boulot, à la maison, je ne sais pas où vous êtes, mais en tout cas, nous, on est là avec vous. Et ce que je vous propose, les amis, c'est de terminer avec une petite tournée de blagounettes. Ça vous va, ça? Jérôme, vous avez une longue, longue, longue blague, c'est ça?
3: Oh non, non, elle n'est pas super longue.
1: Alors, on va...
3: Tu vois le gorille vert?
1: Ouais.
3: Oh, c'est vachement plus court.
1: Gorille vert. C'est un classique dans les affreux Jojo, le gorille vert.
5: Moi, j'aimerais bien le gorille vert.
1: Virginie, allez-y.
5: Quoi, à moi?
1: Ouais, blagounette. Voilà. Vous avez ça?
5: Oui, oui, j'ai. Bon. C'est l'accent qui va avec que j'ai pas.
1: Ah.
3: Ah, merde.
5: En vacances en Espagne, un touriste français est opéré d'urgence de l'appendicite. Et là, il y a sa femme qui attend et tout, la fin de l'opération. Et puis, elle est enfin admise à aller le voir dans sa chambre. Et là, qu'est-ce qu'elle voit en rentrant? Mais son mari, mais bandé toute la tête. Vraiment. Et on a eu peur.
1: Ah oui, oui, on a eu chaud même.
5: On dirait qu'il est momifié tellement il y en a, quoi. Il y en a partout, sur le front, tout autour, devant, derrière, sous le menton. Il saigne des deux côtés, c'est n'importe quoi. Donc elle s'inquiète, elle dit mais que s'est-il passé? Nada, señora, nada, l'opération s'est très bien passée.
3: Oh, si, tu
1: oh joli, non, si c'est bien.
3: Oh, oui,
1: ah, c'est bien l'accent chinois.
4: Je me suis cru en Irlande.
1: Mais moi en Chine.
3: Ah. Non, non, j'avais le foulard et tout, moi, les castagnettes, j'avais tout. Non, franchement.
1: Ah, c'était bien.
5: La robe à volant et tout, bien sûr.
3: Oui.
5: Le chirurgien, il a.
3: J'ai même fait gaffe, je crois qu'il y avait le taureau qui est arrivé et tout.
5: Non, attendez, parce qu'avant c'était bon, mais là apparemment ça change. Alors, mais parce que vous me faites rire.
1: Ah, mais non.
5: Nana, señora. Voilà. Il faut que je
1: retrouve. Oh merde.
3: Aïe, aïe, aïe,
1: aïe, aïe, aïe. Alors.

0: la résidence, bon, il continue de l'embrasser, tout ça, il lui souhaite la bonne nuit, tout. Et puis, il se penche vers elle, tu vois, et puis, il lui dit, ma chérie, ça serait bien que tu me fasses une petite gâterie. Et la fille, non, mais ça va, t'es malade ou quoi? Mes parents, ils pourraient descendre, nous voir. Bah, allez, qui va nous voir? Il est tard, mais non, non, écoute, s'il te plaît, non, laisse tomber, imagine qu'on se fasse prendre. Mais par qui? Tout le monde dort, là, t'as vu l'heure qu'il est? Non, pas question, c'est trop risqué, allez, s'il te plaît, je t'aime tellement. Non, et non. Je t'aime aussi, mais là, je peux pas. Bon, allez, je t'en supplie. Puis là, il y a la lumière du hall qui s'allume. Et là, t'as la sœur aînée de la jeune fille qui apparaît, tu vois, en pyjama, les yeux tout ébouriffés, la tête en braque. Et puis elle lui dit, bon, écoute, il y a papa qui me dit de te dire que soit tu lui fais sa pipe, soit c'est moi qui lui fais. En cas de besoin, maman dit qu'elle peut aussi descendre elle-même la lui faire. Mais par pitié, enlève la main de l'interphone.
1: Bien, Yann, une petite ou Lolotte, vous avez quelque chose à nous dire?
2: Moi j'ai des toc-toc.
1: Ah, comme vous voulez. Allez-y.
2: Allez, toc-toc-toc.
1: Qui est là?
2: Néla.
1: Néla qui?
2: Néla, laisse pas tomber. Elle est si fragile, être une femme.
1: Bien. Une autre ou pas?
2: Si on a le temps, allez, toc-toc-toc.
1: Oui, 10 secondes. Qui est là?
2: Sim
1: qui?
2: Sim maman si.
1: Eh ben voilà.
0: C'est pas des prénoms, merde.
1: C'était Laurence Cloati, Yann Morel, Jérôme Delarue, Virginie Bourdin
2: et Carlito.
1: On vous embrasse, on espère que vous avez passé un bon moment. À demain, à plus tard. Quand
2: bisous.
1: Vous voulez, quand tu veux. 0633.
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Salut les petits loups, ravi de vous retrouver sur Liberté FM pour ce rendez-vous musical au cœur de nos souvenirs dans les années 80, un peu 70, période disco aussi, d'où le titre de ce rendez-vous des mardis et jeudis, 13h-14h, c'est Boule à Facettes avec des vinyles qui grattent un petit peu, transformés en CD depuis, ou sur les plateformes numériques aujourd'hui encore. Il n'y a plus vraiment de support d'ailleurs. Et puis, j'aime bien retrouver les vinyles qui grattent, ces bons vieux 45 tours des années 70 et 80 qui nous rappellent tant de souvenirs. On commence avec un incontournable de 1980, au tout début de carrière, pour un certain Daniel Balavoine avec Mon fils, ma bataille. Très bon rendez-vous avec nous.

Un autre incontournable de cette décennie 80s, Jean Schultes. C'est lui qui était derrière les artistes en tant que musicien, tente un début de carrière grâce à Confidence pour

Au début de la décennie 80, l'Italie débarque en France et dans les hit-parades. En 1981, Ricci et Poveri.

La musique est bonne et forcément c'est sur Liberté FM dans ces années 80. Goldman, l'un de ses premiers titres en solo. 82.

début aussi des radios libres, hein. Cette décennie 80, ces fameuses radios pirates qui deviendront officielles grâce à la législation qui donnera un titre avec le grand orchestre du Splendide en 1981. Jacques Delaporte et Xavier Thibault vont enregistrer Radio Pirate. C'était à la même époque que l'autre grand succès du Splendide avec la salsa du démon, Radio Pirate.

aussi, avec le grand orchestre du Splendid, 1983, en tête des charts et des hit-parades, Bonnie Tyler.

Un petit succès du grenier pour nous accompagner avec un artiste espagnol, alors plutôt rare. On va donc combler cette lacune, c'est Miguel Bosé, comédien, chanteur, et notamment avec un album en 1984.

proposer. Une habituée italienne. À présent, on retrouve l'Italie en 88 avec Marcella Bella. Petit détour par la péninsule.

0: chanson italienne qui connaissait un grand succès dans ces années 80 en France. Johnny Hallyday, quelque
1: à
0: chose.
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dans les années 80, les artistes s'engagent. Exemple Sting qui a écrit Russian en 85 pour dénoncer l'absurdité de la guerre froide et la doctrine de la destruction mutuelle assurée entre les États-Unis et l'Union soviétique.

Autre artiste de ces années 80, après une carrière avec le groupe Téléphone, Bertignac et les Visiteurs affrontent le top 50.

Un dernier tube avant 14h. On se souvient d'Herbert Léonard dans ses années 80 et en particulier de ce tube qui a cartonné au top 50. Quand tu m'aimes, merci de votre fidélité, d'autres rendez-vous musicaux évidemment sur le 96. On se retrouve très vite avec des souvenirs, ceux des années 80, un peu 70. Ce sera le prochain rendez-vous de Boule à Facette, Herbert Léonard. Salut les petits loups!

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1: Bonjour, c'est Clément et aujourd'hui on se retrouve pour vos idées de sortie. Samedi 17 octobre, à partir de 14h à la salle des fêtes de Brouchot, marche solidaire de 3 km, appel aux dons au profit de la lutte contre le cancer du sein, confection et vente d'objets de gâteaux faits main, présentation et information sur le dépistage du cancer du sein, et en clôture, concert de handpan, bol chantant et tambour. Code vestimentaire rose, pour plus d'informations, vous pouvez contacter le 06 20 61 39 49. Samedi 17 octobre, à 5 rue Raymond Villechanou, à Mussidan, c'est le grand régal organisé par l'association Le Cabas. À 16h, boissons, crêpes et maquillage par l'école du cirque I Feel Good. Et à 18h, concert de Mundea et buvette sur place Graffiteria, fresque, jeux en bois, bourriche et gagné et des bains mouvants animés par le champ libre. Repas végétarien 8€, repas carnivore 10€, réservation conseillée. Dimanche 18 octobre à la place de l'église à Saint-Méard-de-Drône, marché mensuel des producteurs de 8h30 à 12h30. Ce mois-ci, réservez votre choucroute en appelant le 05 53 90 07 94. Dimanche 18 octobre à Saint-Méard-de-Drône, marche rose de 7 à 8 km et ou VTT rose familial de 15 km à partir de 12 ans seulement. Départ 9h30 place de l'église, stationnement conseillé à la salle des fêtes, 5€ au profit de la Ligue contre le cancer du sein. Dimanche 18 octobre à Riverac devant le palais de justice, randonnée pour Octobre Rose. Au programme, ouverture des inscriptions et café à 8h15. 8h45, départ circuit VTT 20 km et 35 km. 9h15, départ trail 13 km et 20 km. Et circuit VAE 20 km. 10h, départ de la randonnée pédestre 4 km et 7 km. Apéritif offert en fin de matinée. Vente de gâteaux et boissons par le club de judo. Dimanche 18 octobre à la salle des fêtes de Montmoreau, des dansants au profit des sinistrés des feux en Gironde, organisé par l'association Les Bouchons du Bonheur et avec le soutien de la mairie de Montmoreau et aussi avec l'orchestre Karine Fontaine. Danse de 14h30 à 19h30, entrée 12€ à partir de 14h, repas seul 23€ à partir de 11h30 et repas plus danse à 32€ à partir de 11h30. Pâtisserie et boissons offertes à 17h. Inscription avant le 10 octobre pour le repas. Réservation et plus d'informations au 07 71 68 92 65 et au 06 36 98 75 87. Méga Loto des vacances à Massignac organisé par les Amis du Pain le mercredi 20 octobre à 14h30 et à 20h30. Le dimanche 25 octobre à 14h30 et le mercredi 28 octobre à 14h30 et à 20h30. Tarif 10€ par personne pour les cartes à vanter pour un loto et 15€ pour les deux. Sur place, restauration, buvette et salle chauffée. Réservation par SMS au 06 81 43 89 26. Samedi 7 novembre à l'espace culturel de Ribérac à 20h45, méga loto super bourriche organisé par le club de rugby de Ribérac et animé par Lionel. Tarif carton 8€ la plaque de 6, 10€ la plaque de 8, 12€ la plaque de 10 et 15€ la plaque de 12. Bingo 1€, 5€ les 6 et 10€ les 13. A gagner 2500€ de lots et de cartes cadeaux, 4 colis de viande, 4 corbeilles de fruits et 4 plateaux de fromage. Sur place à partir de 18h, sandwich, buvette, pâtisserie, café et jeux du bar. Voilà, c'était vos idées de sortie. Vous pouvez retrouver le détail de toutes ces manifestations sur le site de Liberté FM ou sur notre page Facebook. Si vous aussi vous souhaitez faire la promotion de vos manifestations sur notre antenne, envoyez-nous un mail à contact@libertefm.fr. Quant à moi, je vous dis à très vite.

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Bonjour, quoi de beau à la télé pour cette soirée du 13 octobre sur TF1 Koh-Lanta All-Star, présentée par Denis Brognard sur France 2, la grande histoire de la marine, documentaire, forte de ses 116 bâtiments, 180 aéronefs et d'un effectif de plus de 40 000 hommes. La marine nationale déploie ses bâtiments sur toutes les mers du globe. Sur Arte, Chine, Russie, Inde et compagnie, nouveau maître du monde, documentaire, lancé à l'initiative du Brésil et de la Russie avant d'être largement porté par la Chine. Le projet des BRICS vise à remodeler l'ordre international. Sur France 5, enquête de santé, magazine sur le thème traitements hormonaux, le nouveau scandale sanitaire. Sur W9, l'énigme Céline Dion, documentaire. Sur France 3, Monsieur, téléfilm avec Jean-Pierre Darroussin. Et puis sur France 4, France, film avec Léa Seydoux. France, une journaliste télé de renom, se retrouve au cœur d'une tempête médiatique après avoir posé une question provocatrice au président de la République lors d'une conférence de presse. Très belle soirée télé à tous.

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1: Bonjour, c'est Clément et aujourd'hui on se retrouve pour vos idées de sortie. Samedi 17 octobre, à partir de 14h à la salle des fêtes de Brouchot, marche solidaire de 3 km, appel au don au profit de la lutte contre le cancer du sein, confection et vente d'objets de gâteaux faits main, présentation et information sur le dépistage du cancer du sein, et en clôture, concert de handpan, bol chantant et tambour. Code vestimentaire rose, pour plus d'informations, vous pouvez contacter le 06 20 61 39 49. Samedi 17 octobre, à 5 rue Raymond Villechanoux, à Mussidan, c'est le grand régal organisé par l'association Le Cabas. À 16h, boissons, crêpes et maquillage par l'école du cirque I Feel Good. Et à 18h, concert de Mundea et buvette sur place Graffiteria, fresque, jeux en bois, bourré chez Gagné et des bains mouvants animés par le champ libre. Repas végétarien 8€, repas carnivore 10€, réservation conseillée. Dimanche 18 octobre à la place de l'église à Saint-Méard-de-Drône, marché mensuel des producteurs de 8h30 à 12h30. Ce mois-ci, réservez votre choucroute en appelant le 05 53 90 07 94. Dimanche 18 octobre à Saint-Méard-de-Drône, marche rose de 7 à 8 km et ou VTT rose familial de 15 km à partir de 12 ans seulement. Départ 9h30 place de l'église, stationnement conseillé à la salle des fêtes, 5€ au profit de la Ligue contre le cancer du sein. Dimanche 18 octobre à Riverac devant le palais de justice, randonnée pour Octobre Rose. Au programme, ouverture des inscriptions et café à 8h15. 8h45, départ circuit VTT 20 km et 35 km. 9h15, départ trail 13 km et 20 km. Et circuit VAE 20 km. 10h, départ de la randonnée pédestre 4 km et 7 km. Apéritif offert en fin de matinée. Vente de gâteaux et boissons par le club de judo. Dimanche 18 octobre à la salle des fêtes de Montmoreau, des dansants au profit des sinistrés des feux en Gironde, organisé par l'association Les Bouchons du Bonheur et avec le soutien de la mairie de Montmoreau et aussi avec l'orchestre Karine Fontaine. Danse de 14h30 à 19h30, entrée 12€ à partir de 14h, repas seul 23€ à partir de 11h30 et repas plus danse à 32€ à partir de 11h30. Pâtisserie et boissons offertes à 17h. Inscription avant le 10 octobre pour le repas. Réservation et plus d'informations au 07 71 68 92 65 et au 06 36 98 75 87. Méga loto des vacances à Massignac organisé par les Amis du Pain le mercredi 20 octobre à 14h30 et à 20h30. Le dimanche 25 octobre à 14h30 et le mercredi 28 octobre à 14h30 et à 20h30. Tarif 10€ par personne pour les cartes inventées pour un loto et 15€ pour les deux. Sur place, restauration, buvette et salle chauffée. Réservation par SMS au 06 81 43 89 26. Samedi 7 novembre à l'espace culturel de Ribérac à 20h45, méga loto super bourriche organisé par le club de rugby de Ribérac et animé par Lionel. Tarif carton 8€ la plaque de 6, 10€ la plaque de 8, 12€ la plaque de 10 et 15€ la plaque de 12. Bingo 1€, 5€ les 6 et 10€ les 13. À gagner 2500€ de lot et de cartes cadeaux, 4 colis de viande, 4 corbeilles de fruits et 4 plateaux de fromage. Sur place à partir de 18h, sandwich, buvette, pâtisserie, café et jeux du bar. Voilà, c'était vos idées de sortie. Vous pouvez retrouver le détail de toutes ces manifestations sur le site de Liberté FM ou sur notre page Facebook. Et vous aussi, vous souhaitez faire la promotion de vos manifestations sur notre antenne? Envoyez-nous un mail à contact@libertefm.fr. Quant à moi, je vous dis à très vite.
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Bonjour, quoi de beau à la télé pour cette soirée du 13 octobre sur TF1 Koh-Lanta All-Star, présentée par Denis Brognard sur France 2, la grande histoire de la marine, documentaire, forte de ses 116 bâtiments, 180 aéronefs et d'un effectif de plus de 40 000 hommes. La marine nationale déploie ses bâtiments sur toutes les mers du globe. Sur Arte, Chine, Russie, Inde et compagnie, nouveau maître du monde, documentaire, lancé à l'initiative du Brésil et de la Russie avant d'être largement porté par la Chine. Le projet des BRICS vise à remodeler l'ordre international. Sur France 5, enquête de santé, magazine sur le thème traitements hormonaux, le nouveau scandale sanitaire. Sur W9, l'énigme Céline Dion, documentaire. Sur France 3, Monsieur, téléfilm avec Jean-Pierre Darroussin. Et puis sur France 4, France, film avec Léa Seydoux. France, une journaliste télé de renom, se retrouve au cœur d'une tempête médiatique après avoir posé une question provocatrice au président de la République lors d'une conférence de presse. Très belle soirée télé à tous.

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1: Bonjour, c'est Clément et aujourd'hui on se retrouve pour vos idées de sortie. Samedi 17 octobre, à partir de 14h à la salle des fêtes de Brouchot, marche solidaire de 3 km, appel au don au profit de la lutte contre le cancer du sein, confection et vente d'objets de gâteaux faits main, présentation et information sur le dépistage du cancer du sein, et en clôture, concert de handpan, bol chantant et tambour. Code vestimentaire rose, pour plus d'informations, vous pouvez contacter le 06 20 61 39 49. Samedi 17 octobre, à 5 rue Raymond Villechanoux, à Mussidan, c'est le grand régal organisé par l'association Le Cabas. À 16h, boissons, crêpes et maquillage par l'école du cirque I Feel Good. Et à 18h, concert de Mundea et buvette sur place Graffiteria, fresques, jeux en bois, bourriches et gagnés et des bains mouvants animés par le Champ Libre. Repas végétarien 8€, repas carnivore 10€, réservation conseillée. Dimanche 18 octobre à la place de l'église à Saint-Méard-de-Drône, marché mensuel des producteurs de 8h30 à 12h30. Ce mois-ci, réservez votre choucroute en appelant le 05 53 90 07 94. Dimanche 18 octobre à Saint-Méard-de-Drône, marche rose de 7 à 8 km et ou VTT rose familial de 15 km à partir de 12 ans seulement. Départ 9h30 place de l'église, stationnement conseillé à la salle des fêtes, 5€ au profit de la Ligue contre le cancer du sein. Dimanche 18 octobre à Riverac devant le palais de justice, randonnée pour Octobre Rose. Au programme, ouverture des inscriptions et café à 8h15. 8h45, départ circuit VTT 20 km et 35 km. 9h15, départ trail 13 km et 20 km. Et circuit VAE 20 km. 10h, départ de la randonnée pédestre 4 km et 7 km. Apéritif offert en fin de matinée. Vente de gâteaux et boissons par le club de judo. Dimanche 18 octobre, à la salle des fêtes de Montmoreau, des dansants au profit des sinistrés des feux en Gironde, organisé par l'association Les Bouchons du Bonheur et avec le soutien de la mairie de Montmoreau, et aussi avec l'orchestre Karine Fontaine. Danse de 14h30 à 19h30, entrée 12€ à partir de 14h, repas seul 23€ à partir de 11h30, et repas plus danse à 32€ à partir de 11h30. Pâtisserie et boissons offertes à 17h, inscription avant le 10 octobre pour le repas, réservation et plus d'informations au 07 71 68 92 65 et au 06 36 98 75 87. Méga Loto des vacances à Massignac organisé par les Amis du Pain le mercredi 20 octobre à 14h30 et à 20h30, le dimanche 25 octobre à 14h30 et le mercredi 28 octobre à 14h30 et à 20h30. Tarif 10€ par personne pour les cartes inventées pour un loto et 15€ pour les deux. Sur place, restauration, buvette et salle chauffée. Réservation par SMS au 06 81 43 89 26. Samedi 7 novembre à l'espace culturel de Ribérac à 20h45, méga loto super bourriche organisé par le club de rugby de Ribérac et animé par Lionel. Tarif carton 8€ la plaque de 6, 10€ la plaque de 8, 12€ la plaque de 10 et 15€ la plaque de 12. Bingo 1€, 5€ les 6 et 10€ les 13. À gagner 2500€ de lots et de cartes cadeaux, 4 colis de viande, 4 corbeilles de fruits et 4 plateaux de fromage. Sur place à partir de 18h, sandwich, buvette, pâtisserie, café et jeux du bar. Voilà, c'était vos idées de sortie. Vous pouvez retrouver le détail de toutes ces manifestations sur le site de Liberté FM ou sur notre page Facebook. Si vous aussi vous souhaitez faire la promotion de vos manifestations sur notre antenne, envoyez-nous un mail à contact@libertefm.fr. Quant à moi, je vous dis à très vite.

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2: Bonsoir, l'actualité est dominée par la culture belge en Dordogne. En effet, entre Ribérac et Nontron, l'association Outsiplou organise la deuxième édition du Festi Belge du 5 au 8 novembre. Au menu, projection de films et rencontres en lien avec la Belgique. On doit l'initiative à l'association Outsiplou, du même nom de cette commune belge en province de Liège. Ça veut dire en wallon « écoute s'il pleut ». Mais ça veut surtout dire « au milieu de nulle part », un peu comme Zanzibar ou Petaouchnok. Et qui organise donc du 5 au 8 novembre prochain une nouvelle édition du Festi Belge, série de projections à voir entre Ribérac et Nontron. L'initiative émane d'une poignée d'amoureux du 7e art, anciens professionnels du métier et de la culture, habitant en Dordogne et d'origine belge ou ayant des accointances avec la Belgique. La programmation s'articule autour de 3 films à l'affiche, à commencer par Notre Salut d'Emmanuel Maar, cinéaste français installé à Bruxelles, dont le film est en coproduction à participation belge. Zoan Arlo campe un fonctionnaire zélé du régime de Vichy. Sandrine Blanc, l'actrice principale, est belge comme une partie de l'équipe technique. Le film, prix du meilleur scénario à Cannes, sera projeté au Max Linder le 5 novembre à Ribérac, d'abord pour les lycéens, puis à 20h30 en projection publique, en présence du Belge André Buters, ancien réalisateur d'émissions de télé sur le cinéma à la RTBF. Et le lendemain, une masterclass sera organisée en prolongement pour les élèves de l'option cinéma du lycée de Ribérac. Peut-être en présence de l'actrice principale, l'information reste à confirmer. Autre film présenté, le documentaire La Remontada. Là, c'est un autre décor, celui du château de Mauriac à Douzillac, acheté en 2011 par le Belge Paul de Schitters. Ses réalisatrices Tania de Perlinghi et Anne Schiffman ont réalisé un documentaire sur les fameuses reines du foot. Cette équipe féminine composée de femmes de plus de 50 ans, basée à Calais et Trémola, moyenne d'âge 63 ans pour faire du foot. La projection aura lieu le 7 novembre à 18h en présence de Karine Van der Rende, sa réalisatrice belge retraitée en Dordogne. Et puis dernier film à voir, D'un monde à l'autre, un documentaire intime et introspectif, sorti en juin dernier, réalisé par l'acteur belge Jérémy Régnier, grand ami de feu Gaspard Huliel. Victime d'un accident de ski, Jérémy entame un chemin de recueillement qui passe par la rencontre de Loury, explorateur français. Le documentaire sera projeté le 8 novembre à 18h au Louis de Luc à Nontron. La petite association sans denier public a lancé un appel aux dons sur Hello Asso pour supporter les frais liés à la venue de différentes personnalités du cinéma belge à l'occasion de cet événement.
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2: Camille, Gabriel et leurs camarades et enseignants étaient présents vendredi sur le marché de Ribérac pour présenter Ribcar. Pour quelles raisons as-tu intégré avec d'autres de tes camarades cette sélection et surtout cette opération autour de ce véhicule électrique ?
4: Parce que moi j'ai bien aimé le projet, je trouvais ça quelque chose de super que le lycée fasse ça, et vu que les pros on pouvait pas participer à d'autres choses, par exemple l'option cinéma et tout ça, et voir cette option, j'ai trouvé ça sympa et du coup j'ai décidé de m'y intégrer et j'ai bien aimé et je regrette pas.
2: Comment t'en as eu connaissance ?
4: Parce que les profs sont venus dans notre classe et ils ont dit le projet. Et donc du coup, on a pu prendre connaissance et voilà.
2: Alors comment ça se passe au niveau de l'atelier ? Est-ce que tu as des cours normaux ? Est-ce que c'est en plus ces ateliers-là de pilotage ?
4: On a les cours normaux et après, pendant la récréation, souvent c'est entre midi et deux. On a des séances pour le pilotage.
2: Tu savais conduire avant ou t'as découvert ?
4: Ah non, là, j'ai totalement découvert. Hein. Ouais. Après, ça va, c'est simple.
2: Qu'est-ce que vous faites dans cet atelier précisément ?
4: Moi, je fais les événements.
5: Aussi en école, aussi dans le diplôme de MCV avec Camille. Nous, aujourd'hui, on est surtout ici pour présenter, pour aider à vendre des produits pour financer les courses. Et le véhicule. Par rapport à la construction, je pourrais répondre. C'est les autres classes qui sont les métalliers, les mélèques et les maintenances qui s'occupent de la construction du véhicule.
2: Et ensuite le pilotage, parce que la construction c'est bien, mais ensuite il faut piloter. Et c'est une voiture qui n'est pas la voiture de monsieur tout le monde, parce que voilà, elle ne va pas sur route classique, mais sur piste.
5: Alors moi je ne suis pas pilote, c'est Camille qui est pilote.
4: On a été sur piste, on a été à Nantes et à Albi.
2: Est-ce qu'il faut une formation particulière pour
4: piloter ? Non, faut faire ses heures de conduite, aller aux réunions, et après on peut être libre de conduire.
2: Alors est-ce que c'est un véhicule qui se conduit comme un autre véhicule que la voiture de tes parents, ou est-ce qu'il y a des différences ?
4: Non, là c'est plus simple, là on a tout sur les mains, le frein, l'accélérateur, c'est plus simple pour nous, enfin c'est mieux. C'est pas comme une voiture normale, comme celle de nos parents.
2: Quel est l'objectif donc de cette voiture et des courses que vous faites ?
4: L'objectif, c'est de gagner, hein, je pense.
2: Pourquoi ?
4: Pour être fier de nous, ouais. Pour dire qu'on a fait du bon travail et après avoir la petite coupe et la ramener au lycée. Hein.
2: Est-ce que ça va vous servir dans la poursuite de vos études ? Ou ça reste une parenthèse pendant les heures de récré, la semaine, entre midi et deux ?
4: Je pense pas que ça... Enfin, si, je pense que ça peut peut-être m'aider pour mes études, dire que j'ai rejoint le groupe Ripcar, mais après, je fais plus par plaisir, pas forcément pour un but précis à la fin. Mais voilà, je pense pas que ça va me servir à grand-chose, mais je trouve ça bien de faire ça pendant mon temps libre. Et de m'occuper le week-end, faire les courses, avoir des choses à dire plus tard. Voilà, une expérience de plus.
2: Et pour toi, c'est pareil. Est-ce que ça peut être un plus dans ton parcours scolaire ou professionnel du tout ?
5: Alors, je dirais pas du tout, parce que j'ai pas été accepté. Mais disons que l'idée que notre Madame Lola, qui aide aussi à Ripcar, notre prof de commerce, nous propose d'aider justement à ces stands, ça nous donne quand même une expérience pour plus tard, parce que nous, en tant que commercial plus tard, ça nous aide, oui, quand Madame Lola nous propose d'aider pour des stands ou encore à savoir comment aborder le client, ça nous aide beaucoup, oui.
2: Alors justement, ce matin, vous êtes sur le marché, est-ce que vous y serez tous les vendredis ou est-ce que c'est exceptionnel ?
5: Alors, c'est exceptionnel, mais tous les ans, on propose ça justement, on propose une fois un vendredi dans l'année, en début d'année, on propose justement ce stand.
2: Alors qu'est-ce qu'on trouve sur ce stand ?
5: On propose des bracelets de différents coloris. On a du rouge et du noir. On a des t-shirts aussi rouges et noirs de plusieurs tailles. On a aussi des dragons pour les téléphones, ainsi que des porte-clés. Des stylos aussi de différents coloris. Des dog bags, c'est ça. Ainsi que des porte-sacs, des parapluies. Des tasses de différents coloris ainsi que des gourdes, des thermos. Et ce sera tout, voilà.
4: On a un petit site, on est sur Facebook, je crois. Et ils peuvent nous aider, commenter, partager, tout
2: Est-ce
4: ça.
2: Est-ce qu'ils peuvent aussi acheter comme
4: Non, ils peuvent pas, par contre. Ouais. Mais par contre, les porte-clés, les petites choses comme les bracelets, les stylos, on peut les gagner quand on fait l'animation à Albi. Enfin, à Nantes plutôt. L'animation, on les gagne. Quand les enfants gagnent, hop, on leur donne un petit cadeau.
2: D'accord.
4: Voilà.
2: Est-ce que le véhicule, on peut le voir sur la cité scolaire à Ribérac ou pas ? Est-ce que le public peut aller vous rendre visite ou pas ?
4: Aux portes ouvertes, ils en parlent beaucoup. Ils peuvent les voir. Et voilà. En plus, on voit les deux, du coup, parce qu'on en a une autre. Là, on en a présenté qu'une parce qu'il y en avait qu'une qui est rentrée dans le camion. Mais après, elles sont présentées. On en parle bien, souvent il y a des élèves qui présentent bien le projet, et voilà.
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2: Un temps sec pour demain, 23 degrés attendu à Saint-Just, 24 au Bugues. C'est un donc temps sec qui va s'installer grâce au retour de l'anticyclone sur la façade atlantique pour quelques jours.
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2: Merci d'avoir suivi ce journal. On se retrouve demain dès 6h30 pour votre matinale où il y aura un journal aussi dans la matinale à 7h30. Belle soirée, à demain.
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Bonjour, quoi de beau à la télé pour cette soirée du 13 octobre sur TF1 Koh-Lanta All-Star, présentée par Denis Brognard. Sur France 2, la grande histoire de la marine, documentaire, forte de ses 116 bâtiments, 180 aéronefs et d'un effectif de plus de 40 000 hommes, la marine nationale déploie ses bâtiments sur toutes les mers du globe. Sur Arte, Chine, Russie, Inde et compagnie, nouveau maître du monde, documentaire, lancé à l'initiative du Brésil et de la Russie avant d'être largement porté par la Chine, le projet des BRICS vise à remodeler l'ordre international. Sur France 5, enquête de santé, magazine sur le thème traitements hormonaux, le nouveau scandale sanitaire. Sur W9, l'énigme Céline Dion, documentaire. Sur France 3, Monsieur, téléfilm avec Jean-Pierre Darroussin. Et puis sur France 4, France, film avec Léa Seydoux. France, une journaliste télé de renom, se retrouve au cœur d'une tempête médiatique après avoir posé une question provocatrice au président de la République lors d'une conférence de presse. Très belle soirée télé à tous.

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Bienvenue dans Face à Face B, au micro Michel Gosselin. Je viens vous retrouver comme chaque semaine avec les plus belles pépites de notre discothèque, quelques documents sonores et des chansons à thème, bien sûr. Aujourd'hui, le thème que je vous propose, ce sont des chansons qui rendent hommage à des musiciens noirs américains. On va commencer tout de suite avec Eddie Mitchell qui, en 1969, a sorti une chanson en hommage à Otis Redding, disparu tragiquement le 10 décembre 1967. Le titre, c'est tout simplement Otis.

Eddie Mitchell en 1969 avec une chanson consacrée à Otis Redding, co-signée par Claude Moine, alias Eddie Mitchell bien sûr, en personne. Voici un personnage nommé Chubby Checker qui était un imitateur à l'origine. Chubby est synonyme de fat, c'est-à-dire gros en anglais, et Checker se rapproche de Domino. Donc Chubby Checker était un fan de Fats Domino avant de connaître un énorme succès avec The Twist en 1960. Un petit peu plus tard, il adapte une chanson en hommage à Ray Charles, qui était au sommet de sa gloire à cette époque, le titre « The Ray Charles Town » à la manière de Ray Charles.

The Ray Charleston, c'était Chubby Checker. En fait, dans cette chanson, il ne parle pas beaucoup de Ray Charles, mais il lance un nouveau pas de danse. Il était spécialiste en la matière, à la manière de Ray Charles, The Ray Charleston. On reste dans le début des 60s avec un hommage rendu par Henry Salvador à...

0: Count Basie, un titre en hommage au jazzman du même nom par Henry Salvador, un 45 tours sorti en 1962 avec pour titre principal Le Martien, mais qui comportait un autre titre appelé à devenir un classique, Syracuse.
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0: Dans Face à Face B aujourd'hui, les musiciens rendent hommage à d'autres musiciens noirs et je vais vous parler maintenant de Manu Dibango, de son vrai nom Emmanuel Djoké Dibango, qui est né le 12 décembre 1933 à Douala. Je ne dispose que de quelques instants pour vous faire un résumé de sa biographie. Il arrive en 1949 en France, suit des études du côté de la Sarthe et de Chartres et obtient ses premiers contrats dans les années 50, notamment en Belgique. Le succès grand public arrive en 1972 avec le 45 tours Saul Makossa, dont vous vous souvenez sûrement, mais dès les années 60, il fréquente le gratin musical de Paris en se rapprochant de Nino Ferrer notamment, avec qui il devient saxophoniste. C'est ainsi qu'il m'a raconté l'histoire lors d'une rencontre le 5 mai 1997.
2: Moi j'avais mon orchestre moi, et on jouait à la Bohème à Montparnasse, ou on jouait au club Saint-Germain qui s'appelle le Bilboquet là... Alors c'est Benoît là,
3: oui, et le célèbre Bill Bokeh.
2: Voilà,
3: oui.
2: Et moi
3: oui.
2: Je jouais donc avec mon propre orchestre où je jouais du saxo.
3: Il y avait les Manu Dibango Brothers. À ce moment-là.
2: Mais non, il y avait les Soul Brothers.
3: Les Soul Brothers. Manu.
2: Et alors donc j'étais là avec deux Antillais. Il y avait une Antillaise qui chantait comme Aretha Franklin et puis un autre qui est décédé maintenant qui chantait vraiment comme Otis Redding. On avait un orchestre disons de rhythm and blues.
3: Ah oui, c'était la pleine vogue du rhythm and blues.
2: C'est ça.
3: Ah
2: ouais. Et donc j'étais dans mon sax ténor et puis Nino qui était en goguette ce soir-là. Il rentre dans la boîte avec des copains et puis il me voit jouer du sax. Il dit, ah, Manu, salaud, tu m'as jamais dit que tu es saxophoniste. Je dis, mais attends, mais tu m'as jamais demandé. Du jour au lendemain, je suis devenu saxophoniste et chef d'orchestre chez lui. Allez, pendant 4 ans.
3: Je me souviens d'un 45 tours enregistré en public, live, du côté de Dijon, je crois, avec la version de Je voudrais être noir.
2: Ah ouais? C'est vrai. Ah? C'est vrai. Ah, ben, bah, tu devais être étudiant. Qu'est-ce que tu faisais à Dijon?
3: Je collectionnais déjà les disques.
2: Ah bon? Ah ouais?
3: Et il y avait la version de It's a Man's World de James Brown aussi.
2: C'est ça. Ah ouais. Et puis c'était une époque propice quand même pour cette musique de rythme qui arrivait, qui avait les harmonies, qui avait en même temps le rythme, et qu'il y ait des binaires qui changeaient un peu du côté, disons, intellectuel du jazz.

On a eu droit à quelques souvenirs de Manu Dibango, notamment à propos de Nino Ferrer. Le 5 mai 1997, époque à laquelle j'avais eu le plaisir de le rencontrer, à l'occasion de la sortie d'un CD intitulé Manu Dibango, The Very Best African Soul. Et ce titre en version saxo par Manu Dibango était signé Nino Ferrer en 1967. Voici maintenant un hommage à un grand bluesman, Sonny Boy Williamson, avec Mike Bloomfield et Al Kooper, qui se sont réunis pour un bœuf en public à San Francisco fin septembre 1968. Le morceau s'appelle Sonny Boy Williamson.

Sonny Boy Williamson, hommage de Mike Bloomfield et Al Cooper, fin 1968 en public à San Francisco, avec aussi Elvin Bishop, musicien très demandé à l'époque, et Carlos Santana, un double album devenu mythique et que je possède en pressage original allemand, s'il vous plaît. Voici maintenant Michel Jonas, un chanteur qui aime le jazz, la soul, la musique noire en général, ça c'est de notoriété publique, mais il aime également et rend hommage à la musique spiritual, celle des années 50, entre autres, inspirée par le Golden Gate Quartet. Y a des...

1978, Michel Jonas en duo, si je puis dire, avec ses idoles, le Golden Gate Quartet. Et ça, c'était avant la grande aventure de la boîte de jazz et celle de Mr. Swing. Dans Face à Face B, les artistes rendent hommage aux musiciens noirs américains. Et voici maintenant une chanson que vous connaissez bien sûr, Armstrong, grand succès pour Claude Nougaro dès son année de création en 1965. Une chanson qu'il a souvent reprise sur scène, comme dans cet enregistrement en public en 1990. 99, un

Armstrong, hommage appuyé de Claude Nougaro au jazzman américain disparu le 6 juillet 1971. Face A, Face B, ça se termine pour aujourd'hui. Au micro, c'était Michel Gosselin. Des chanteurs rendaient hommage à d'autres musiciens noirs américains. Et on va terminer avec éclat et brio, comme à chaque fois, bien sûr, avec un groupe sur lequel je ne sais pas grand-chose. Par contre, la chanson est très intéressante. Elle a pour titre « I wanna be Sam Cooke »,« Je voudrais être Sam Cooke », un chanteur mythique noir américain disparu dans des conditions mystérieuses, puisque assassiné dans un motel californien le 11 décembre 1964. « I wanna be Sam Cooke » par Boat termine notre rendez-vous pour aujourd'hui. La semaine prochaine, on se retrouve avec un autre thème en chanson. Bye bye, salut !

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1: Et bonjour, bonjour, bonjour, bienvenue à vous tous dans ce nouveau Kikaliente Reggae Show. Je vais essayer de me mettre comme il faut pour accueillir comme il se doit Aaron Lag qui est là avec moi en interview pour cette première heure d'émission. On va décortiquer doucement mais sûrement son nouvel EP de 7 titres qui vient de sortir. Enfin, il vient de sortir, c'est un bien grand mot puisque il nous a distillé comme ça au fur et à mesure des mois, des singles qui sont sortis. On va faire en sorte qu'il nous entende bien et que nous, on l'entende bien aussi. Iron Leg, Arnaud aka Iron Leg dans Kikaliente, c'est maintenant pour notre plus grand plaisir.
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1: Et bonjour, Iron Leg. Allez, vas-y, parle-moi, que je t'entende. Parce que je ne t'entends pas. Petit réglage micro, hein, ce qui prouve qu'on est bien en live dans cette émission. Vas-y, essaye de me parler. Alors, on va faire du réglage. Moi, de mon côté, je suis bien. Je ne t'entends pas. Toi, tu m'entends, j'ai l'impression. Alors ça, c'est la bonne blague. Hop, on est là. On est bien au niveau du son. Hein. Alors oui, de ce que je comprends, toi, tu m'entends et moi, je ne t'entends pas. Alors pour tous les auditeurs qui nous écoutent, hein, pas de panique, nous sommes bien dans Kikaliente, 21h, 23h sur Brinige FM, pendant que Iron Leg fait ses réglages son sur son ordinateur. Quand tu as autorisé la caméra, hop là. Alors, bon, ben, ce qu'on va faire, en attendant qu'il revienne sur le chat, on va vous le présenter un petit peu, hein, puisque Iron Leg, Arnaud, aka Iron Leg, est originaire des alentours de Limoges. Il est auteur, compositeur, interprète. Et il nous présente son EP, hein, comme je viens de vous le dire, un EP de 7 titres. Et là, il y a une volonté de faire un EP autrement, hein, comme je vous l'expliquais, à partir du moment où on sort comme ça des singles au compte-gouttes tous les mois, ça permet aussi. Ah ben voilà. Ça permet aussi aux auditeurs. Je disais, ça permet aux auditeurs de. Oui, je t'entends, je t'entends. Youpi. Moi, je t'entends en tout cas. Les auditeurs t'entendent et je disais aux auditeurs que ça permet.
2: Je n'entends rien du tout. Je m'entends pas.
1: Ah, nous, on t'entend. Nous,
2: je pense qu'elle
1: c'est ok.
2: Présenter. Et après, pendant la pause, là, on va essayer ce check.
1: Je t'entends. Et je disais aux auditeurs que ça permet.
2: Je n'entends rien du tout, je n'entends pas, je m'entends pas.
3: Ah, mais c'est bon, tu m'entends là.
1: On t'entend. Oui, c'est ok. J'ai ton retour.
2: Et après, pendant la pause, là, on va essayer ce check.
1: Je t'entends. Et je disais aux auditeurs que ça permet.
2: Je n'entends rien du tout, je n'entends pas, je m'entends pas.
3: Ah, mais c'est bon, tu m'entends là.
1: On t'entend.
4: Alors, on a le retour. Pour les auditeurs qui nous écoutent, hein, ne vous inquiétez pas. Ouais, donc pour les
2: moi,
4: auditeurs. Ah ah.
2: C'est bizarre. Donc là maintenant.
1: Toi, tu ne m'entends pas. Moi, je t'entends.
2: Moi, je t'entends pas, Kika.
1: Ok.
2: On va y arriver.
1: On va y arriver,
2: on
1: oui.
2: On
1: va
2: pas discuter parce que là, c'est toi qui m'entends, mais bon, attends, vas-y, je vais couper.
1: Alors, ben, je continue la présentation hein, pendant que lui fait son réglage de son côté. On parlait donc du fait qu'il distille au fur et à mesure des mois des singles comme ça pour présenter un petit peu la diversité de cette EP, puisqu'on va d'un style à l'autre. Hein, on en parlera, j'espère, avec Iron Leg là dans quelques secondes. C'est un EP donc. Qui nous propose du groove, qui nous propose du reggae, bien sûr, hein, du roots aussi. Est-ce que là, c'est bon pour toi? Na. Là, je ne t'entends plus. Alors, ce qu'on va faire, si... Toi, tu m'entends, alors, j'ai l'impression. Ouais. Donc, toi, tu m'entends, là, et moi, je ne t'entends plus. Donc, je pense que, voilà, on va y arriver. Je disais aux auditeurs, donc, au fur et à mesure des mois, depuis le mois d'avril, tu distilles des singles au fur et à mesure. Le premier single qui est sorti, il s'appelle « Nuages ». On va en parler. Ah, voilà, les aléas du direct, hein, pour ceux qui nous écoutent sur Brunich FM et les radios partenaires. On continue, hein, de développer un petit peu, parce que j'aurais aimé, moi, en première partie, là, pour commencer l'émission, parler du titre Nuages, parce qu'il parle beaucoup de l'actualité. L'ambition, la volonté, la discipline, l'introspection face au monde du capitalisme et la terre qui, elle, continue de vivre. Dans ce titre Nuage, il nous parle de déconnexion et aussi de retour à la réalité, hein, parce que parfois, bah, ça fait mal quand on revient à la réalité après avoir pris le temps de prendre le temps de déconnecter, parce que c'est vraiment cette expression-là qui est mise en avant en ce moment. C'est vraiment le fait qu'on prenne le temps de prendre le temps. Et voilà, ce qui est important aujourd'hui, c'est ce sentiment d'être déconnecté dans une société où normalement nous sommes tous connectés les uns aux autres en tant qu'êtres humains. Mais avec l'avènement, hein, il y a un peu plus de 20 ans, de ces nouvelles technologies qui ont fait que nous nous sommes connectés différemment les uns avec les autres via des ordinateurs et via des téléphones portables, aujourd'hui nous sommes complètement déconnectés entre humains, les uns les autres. Nous sommes totalement déconnectés et on est dans ce paradoxe-là, vraiment le paradoxe entre évoluer sur Terre entre êtres humains et évoluer dans le travail, évoluer dans sa vie privée, dans un égoïsme, dans un égocentrisme qui est malsain et qui s'installe quelque part sans qu'on le veuille, sans qu'on le cherche aussi. Est-ce que tu es d'accord avec moi? Eh ben non. Enfin, oui ou non, je ne le sais pas. On va finir par parler en mime. Alors, tu as certainement dû faire une manipulation tout à l'heure qui a fait qu'on t'a entendu. Mais du coup, moi, tu ne m'entends pas.
3: Là, tu m'entends.
1: Oui, je t'entends là.
3: Yes. Là, tu m'entends.
1: Oui, là, je t'entends.
3: Incroyable. Et c'est ce que j'essaie de faire depuis tout à l'heure, mais bon,
1: et toi, enfin... tu m'entends.
3: Ouais, là, c'est bon, là.
1: Ah, bon, c'est mieux, hein. Pour avoir une discussion ensemble, c'est mieux. Eh bien, bienvenue, ouais, à toi, Iron Leg.
3: Merci. Bonsoir à tous. Et désolé pour les aléas techniques. Ouais, c'était un peu compliqué.
1: Ça arrive.
3: Mais c'est bon.
1: Ça prouve, ouais, qu'on est aussi en direct. Ça prouve qu'on est aussi, oui, une radio locale associative et que parfois, on a quelques petits soucis comme ça, techniques. Ça arrive.
3: Merci à toi en tout cas pour, et merci à vous pour voilà, d'être là en tout cas.
1: Mais oui, avec grand grand plaisir. Du coup, je parlais pendant que tu faisais tes réglages, je parlais du titre Nuages qui est sorti le 13 avril et qui parle de déconnexion et en même temps de reconnexion. Est-ce que tu peux nous développer un petit peu ce que tu as voulu dire dans ce titre, notamment avec la métaphore, hein, le tonnerre gronde, c'est l'actualité chaude en ce moment. Tu peux nous expliquer?
3: Ouais, bah c'est un titre. Bon, après, de toute façon, tu sais, je pense que malheureusement, c'est des titres qui sont un peu intemporels parce que ça parlait pas forcément de ce qui se passe actuellement, puisque c'est un titre que j'ai écrit déjà il y a plus d'un an, voire un an et demi. Mais c'est malheureusement. Ouais, il y a plein de sujets sur lesquels qui sont un peu. Tout est un petit peu tendu en ce moment. Il y a plein de choses qui sont un peu tendues. Les élections aussi qui arrivent. Il y a plein de choses. Et c'est vrai qu'à la fois toute cette actualité, ça peut nous faire réfléchir et puis il y a plein d'injustices qui sont liées à ça. Mais d'un autre côté, moi c'est vrai que j'ai la chance de vivre, j'entends les oiseaux là derrière, tu vois, c'est un peu comme ça. Et c'est vrai que c'est aussi une chanson pour relativiser et puis pour réussir aussi à faire le tri et se reconnecter un petit peu à ce qu'on est réellement et ce qu'on, comment on vibre notre vie et comment on la, comment on, voilà, comment on l'incarne, tu vois. Enfin, je sais pas si tu vois. C'est,
1: bien sûr. Voilà. Comment on ressent les choses à l'intérieur.
3: Voilà, et comment, qu'est-ce que, parce que bon, il y a plein de choses. Et moi, j'entends passer des avions de chasse. Je pense que vers chez toi, ça doit le faire aussi. Ils me réveillent dans la nuit. Ils s'entraînent pas pour rien. Donc, la guerre, elle est à nos portes, en fait. Et quelque part, bon, bah, nous, on est un petit peu protégés de ça aujourd'hui. Mais il y a plein d'endroits qui sont super chauds sur Terre. Il y a aussi plein de, et puis même chez nous, ne serait-ce que chez nous, c'est bien pour ça que là aujourd'hui, ben par exemple, je me suis pas déplacé pour te voir à la radio pour parler concrètement, tu vois.
1: Eh oui, parce que ouais, faut expliquer aux auditeurs que t'es pas ici dans les studios pour ça, ouais.
3: Oui, bah notamment, tu vois, parce que bah aujourd'hui d'aller faire 3 heures, enfin 1 heure et demie aller-retour, 3 heures de route. Bah, ça coûte des sous et ça coûte énormément de sous. Et que ça aujourd'hui, bah, c'est les lycéens qui eux parlent d'autres sujets. Mais nous aujourd'hui aussi, on est sous cette pression-là. Tous les gens qui sont qui ont des familles, machin, il faut des budgets énormes rien que pour vivre aujourd'hui. Donc le tonnerre gronde, c'est tout ça en fait. Ça balaye tout ça. Voilà. Pendant que le tonnerre gronde. Je regarde passer les nuages.
1: Ben, c'est ça, c'est que les nuages, il y en a beaucoup au-dessus de nous en ce moment. Tu le disais, la guerre est à nos portes. On est dans un sentiment aussi de déni, nous ici en France tout particulièrement, en Europe. Mais le déni, il est en train de s'effacer face à la réalité de la société qu'on prend en pleine face, hein, tout simplement. Et tu parles de ce tonnerre qui gronde, c'est une grosse métaphore, même si ce titre a été écrit il y a un an et qu'il est sorti au mois d'avril, bah, il reste quand même, comme tu disais, intemporel d'actualité, et ça gronde partout, à la fois chez les étudiants en ce moment, on l'a vu à Brive aussi puisqu'ils sortent tous dans les rues dans les grandes villes et aussi dans les petites villes, et tu parlais aussi là à l'instant de l'augmentation du prix de l'essence qui n'arrête pas, et du fait que ben, on est obligé de se priver sur certains budgets pour pouvoir se déplacer, et bientôt, eh ben, on gagnera moins à cause du fait d'aller travailler. Et on perdra plus d'argent qu'en restant chez soi en télétravaillant. C'est une catastrophe.
3: Bah, c'est une catastrophe humaine, parce que même dans ce thème, bon, moi j'aurais préféré être dans les studios. On en parlait avec Sedman tout à l'heure parce qu'il m'a dit, ouais, vous avez fait un petit resto. Donc moi j'ai pas le resto là, je suis pas content.
1: Ouais, il est pas content. Iron Egg, il est pas content. La prochaine fois que tu viens, on se fera un resto. Et il faut le dire aux auditeurs, hein, toi tu es ici un peu comme à la maison, comme Sedman, hein, dont tu viens de parler, que j'ai reçu ici même pour l'ouverture de la 9e saison. Vous êtes tous les deux aux alentours de Limoges. Mais comme tu le disais, hein, toi, eh ben, tu as fait ce choix-là aussi.
3: Ben, il est plus loin et il est plus près que moi. Hein.
1: Oui.
3: Tu vois, lui, franchement, on habite à 40 minutes. Hein. Donc,
1: et 40 minutes aujourd'hui, au prix du litre. Ouais.
3: Et lui, ouais, tu vois. Enfin, bon, bref, on ne va pas s'apesantir sur ça. Mais ce que je veux
1: on
3: dire,
1: est d'accord.
3: C'est, tu vois ce que je veux dire, mais en fait, bon. Voilà, le contexte en fait de cette chanson, en plus, si on revient sur Nuage, et en fait, c'est un contexte personnel, parce que le tonnerre gronde aussi, ça peut être à l'intérieur. Tu vois, il y a les événements extérieurs, mais le tonnerre, il peut gronder aussi dans notre environnement proche, comme dans des histoires personnelles, tu vois, et c'est aussi ça. Parce que des fois c'est des périodes où c'est compliqué, où c'est plus compliqué émotionnellement, où il faut vraiment gérer parce qu'on a des responsabilités aussi. Et c'est ça, tu vois. Donc
1: bien sûr.
3: Donc ouais, c'est tenir bon, tout ça, d'un point de vue personnel. Et je fais un gros big up, j'en profite à Ratman qui m'a aidé pour tourner ce clip, parce que le nuage est un clip. Et voilà, il a été tourné à La Réunion, à La Colline. Et
1: on en profite pour big up Charles, Charles qui nous écoute depuis La Réunion, on lui fait un gros gros big up, fidèle auditeur qui est là tous les mardis. Si tu permets, bah écoute, on a perdu un petit peu de temps, mais si tu permets, on va s'écouter un titre avec lequel j'aimerais bien qu'on continue cette interview. Il s'appelle Seul, et j'en parlais pendant que tu faisais tes réglages audio. On est dans une société aujourd'hui où ben, les liens, on était hyper connectés entre humains les uns les autres avant qu'il y ait cette connexion virtuelle avec les écrans, avec les téléphones portables. Aujourd'hui, on est connecté autrement, mais on est complètement déconnecté aussi. Et le titre Seul, tu le chantes. Il y a un sujet qu'on va traiter là, juste après de l'avoir écouté, mais on va parler aussi de ça, de cette solitude à cause de la société. Pour l'heure, pas de frontières pour Kikaliente, parce que vous pouvez nous écouter dans tout le monde entier. Merci les réseaux. On s'écoute Seul et on se retrouve.

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1: De retour dans Kikaliente avec Iron Lag qui nous parle donc de son EP de 7 titres. Tu nous rappelles le titre de cet EP ?
2: C'est Évolution.
1: Évolution, et ça parle bien, c'est un titre qui parle de lui-même, hein, parce que ben voilà, au fur et à mesure qu'on écoute les 7 titres, on évolue aussi dans ta vie et dans ta façon d'écrire. Surtout, je trouve que l'écriture, elle est un petit peu plus travaillée. Est-ce qu'elle est conditionnée? Est-ce qu'elle est aussi plus instinctive, ton écriture?
2: Elle est certainement plus, encore plus proche de moi, parce qu'en fait, il y a pas mal d'instrus là, par rapport à tous mes projets d'avant déjà, sur les titres qu'on est en train d'écouter, que j'ai composés. Et à part le dernier Jah Love Meditation, mais donc c'était aussi une démarche de faire quelque chose qui me ressemble plus, tu vois. Et donc en fait, je sais pas si l'écriture... Mais c'était aussi une reconnexion avec moi-même, vraiment, j'ai...

0: je traversais des choses qui étaient un peu compliquées. Et du coup, ça m'a. Ouais, je. Je sais pas si l'écriture, si tu la trouves plus, ben tant mieux, tu vois, ça veut dire que j'ai progressé. Mais en tout cas, j'ai fait beaucoup de musique. Voilà, c'est ça.
1: Ouais, donc, ça, enfin,
0: c'est
1: en tout cas.
0: La conséquence.
1: Ça s'entend. Mais ça se sent. On sent, voilà, que après, je sais pas si les auditeurs vont le sentir, ceux qui te suivent depuis un moment. Mais en tout cas, moi, j'ai senti que c'était un peu plus travaillé et que tu t'es mis vraiment dans des conditions où tu as respecté ce cadre-là. Et bon, j'invite quand même les auditeurs à aller découvrir cette EP parce qu'il est magnifique. Je le disais en introduction pendant que tu faisais les réglages que il y a plusieurs. Il y a plusieurs styles aussi. Là, dans ce titre seul, bah, tu fais de l'introspection, tu parles de toi, tu parles de ton enfance, tu te livres aussi à ton public. Ce sont des choses que tu n'as jamais faites avant.
0: Non, bah, c'est sûr. Sur Envie, j'ai commencé de faire ça. Mais tu sais, c'est pas facile en tant qu'artiste de faire ça. Et sur l'album Envie, j'ai commencé de faire ça, à me rapprocher un peu de moi-même encore, tu vois. Mais là, sur Seul, c'est vrai que bah, je parle presque de ce que je vivais le soir, tu vois. Je pense que tous les gamins, on vit ça à un moment quand on est petit et que on calcule qu'en fin de compte, on est seul face à nous-mêmes et avec Dieu, en fait, quelque part. Il y a un truc spécial, tu vois. Moi, ça me faisait ça dans mon lit le soir, souvent, tu vois. Et ouais, c'est vrai, t'as capté, en fait, c'est ça. Je parle un peu de moi quand j'étais petit, tu vois, et de comment je ressentais les choses. Ouais, exactement.
1: À quel âge t'as découvert réellement la solitude, la vraie solitude, et par là même, bah, du coup, l'introspection?
0: Ben, j'ai l'impression que c'est très tôt, en fait. Et j'ai l'impression que, ouais, c'est très tôt, je te dis, tous les soirs, en fait, j'avais vraiment un instant comme ça. Et c'était vraiment particulier. Voilà. Mais je pourrais en parler plus longuement, peut-être dans un autre cadre, mais c'était particulier. Voilà. C'est au niveau du temps et au niveau de l'espace. Voilà.
1: Fais gaffe, hein, la séance de psy, elle est chère chez moi. Hein.
0: Non, mais ça va, tu vois, je le vis bien.
1: Bah oui.
0: On a différentes perceptions. On a différentes perceptions de la réalité, on va dire, tu vois. Tu comprends?
1: Et oui. Et puis cette solitude, tu en parles dans le titre. Pardon, vas-y.
0: Ouais. Non, non, dis-moi, vas-y, je t'en prie.
1: Bah, tu en parles dans ce titre-là, de la solitude quand tu étais enfant. C'est aussi l'introspection, se retrouver face à soi-même. Il y en a qui ont peur des monstres sous leur lit. Toi, d'après ce que tu chantes, tu avais peur et à la fois, elle t'accompagnait, cette solitude, puisqu'elle t'a permis de grandir aussi.
0: Ben, je pense qu'on est. Est-ce que c'est pas. On va faire de la philo là, mais tu sais, c'est un peu le propre de chacun d'entre nous, tu vois. C'est comme si on est traversé par toutes les épreuves qu'on vit et on essaie de les transcender pour essayer, mais en fin de compte, il y a des choses. Tu sais, il y a Chronix qui dit ça aussi. They see me smile, but they don't know what I'm feeling inside. Tu sais, c'est un peu le truc de.
1: Ils voient mon sourire et ils ne savent pas ce qui se passe à l'intérieur, ouais, derrière.
0: Voilà, ouais, exactement. Et du coup, tu vois, c'est. Il y a beaucoup de masques sociaux, il y a beaucoup de tout ça. Et en fait, je me suis aussi retrouvé dans une période où ma carrière a un petit peu décollé. J'ai commencé à tourner, à aller un peu plus loin que ma ville, tu vois. Et donc aussi, ben, je sais pas, je me suis retrouvé un peu plus tout seul. J'ai eu des désirs amicales aussi, enfin, tu vois, des trucs où, qui font que ben, tu te retrouves un peu plus confronté à toi-même aussi, tu vois. Et puis voilà, tu vois.
1: Mais donc, et puis de toute façon.
0: Mais en même temps.
1: En tant qu'individu sur Terre, ouais. On est des individus, on est unique, donc on est seul avec nous-mêmes aussi, dans notre chemin de vie aussi. On a beau être entouré par les gens qu'on aime, qui font notre famille, nos amis, comme tu le dis, on reste quand même seul avec soi-même et face à nos épreuves. Dans ce titre, tu parles de la mort aussi. On a tous, à un moment donné dans notre vie, été face à ça. Tu en parles, c'est quand même un sujet délicat à mettre en chanson. On entend dans ce titre la métaphore avec le silence dans la vallée. Tu parles de combler les vides, d'assumer les responsabilités d'un adulte aussi. En gros, qu'est-ce que tu en as tiré de positif de toute cette période-là, de toute cette expérience? Et est-ce qu'aujourd'hui, en tant qu'adulte, en tant que grand, tu penses pas que c'est bon aussi d'être seul?

0: seule parfois?
1: Bah si, complètement. Et justement, ça permet de se reconnecter à l'essentiel, à ce qu'on est. Et mais c'est voilà, comme tout, c'est un dosage, tu vois, et il est propre à chacun, justement. Mais parfois aussi, je pense que dans la société actuelle, quand même, la solitude, c'est une grande maladie. Dans les grandes villes, dans les gens qui sont tout seuls, ou même les anciens qui sont tout seuls, tu vois, il y a quand même, c'est quand même un fait de société. Et que c'est un peu avéré que quand on vieillit bien, bah, c'est aussi quand on est entouré. Donc, le lien entre les gens, le lien social, la rencontre, tout ça, ça fait du bien, tu vois, quand on a une résonance, un miroir de ce qu'on vit. Donc, autant ça fait du bien d'être seul, autant ça fait du bien d'être connecté aux autres. Et quand, voilà, c'est de toute façon, tu vois, je fais pas de ça quelque chose de mauvais, mais je pense qu'en parlant entre guillemets de la mort, parce que je parle pas de la mort en tant que telle, je parle de la mort pour parler de la vie. Et quand on prend conscience justement de la finitude, même mon fils me posait la question il y a pas longtemps là, hier soir. Et tout petit, il a 6 ans, il commence à se poser ces questions-là. Et ben, il faut bien que je réponde, tu vois. Donc, quelque part, moi, je lui réponds selon mes croyances, qui me sont propres, spirituelles. Mais après, ça nous, de toute façon, ça nous rappelle que la vie, entre guillemets, elle est belle tant qu'on est, on a encore un peu de temps à passer ici et à partager avec les gens qu'on aime. Donc se recentrer aussi sur ce qu'on a besoin, sur l'essentiel et tout, tu vois. C'est aussi ça. Donc je parle pas de la mort comme quelque chose de finalement négatif. Voilà, quelque part.
2: Oui, et puis dans une vie, on peut mourir aussi plusieurs fois sans pour autant mourir pour de vrai, puisqu'on écrit plusieurs chapitres, on a des nouvelles vies dans une seule vie, et ce sont des différents chapitres de vie qu'on écrit au fur et à mesure. Et pour revenir à cette histoire de solitude, pendant que tu faisais les réglages, je parlais aux auditeurs par rapport à ce paradoxe-là de la solitude qui nous est imposée parce que on s'éloigne finalement les uns des autres tout en étant proches avec les réseaux sociaux, les téléphones portables. Et tu parlais, et c'est très pertinent ce que tu disais, les personnes âgées qui n'ont pas cette technologie-là ou qui sont vraiment un petit peu trop en retard pour apprendre tout ça et qui parfois n'ont pas spécialement envie, s'il n'y a pas les marchés du dimanche, s'il n'y a pas les sorties où on sort pour de vrai pour aller voir les autres, eh ben, il y a aussi cette solitude des personnes âgées qui s'installe et qui est un fléau pour notre société, comme tu le soulignais.
1: Ouais, voilà, donc non, voilà, après c'est un titre, en fait, il peut paraître, de toute façon c'était un passage, si tu veux, c'était le premier titre vraiment après Lyon, je voulais faire un hommage aux femmes, et puis après je me suis dit je vais sortir seul en début d'année comme pour lancer le nouveau cycle, parce que voilà, c'est le, en fait c'est un son le moins lumineux de tous les sons, t'as compris,
2: c'est bien, mais, sûr, c'est pour ça que je voulais en parler aussi.
1: Ça veut dire que c'est un tableau qui est noir, mais avec une lueur lumineuse dans le fond, mais qui est un peu plus petite. Mais c'est le début du mouvement, en fait. Tu vois, et comme tu le disais, il y a des cycles avec des petites morts dans nos vies. Et entre guillemets, tu vois, c'est-à-dire, bon, ben, on passe d'un truc à l'autre, on se sent bien dans quelque chose, après ça nous saoule, et puis on est exactement comme dans une relation ou dans autre chose. Et donc, voilà, ce son, pour moi, c'était le plus, voilà, le plus, on va dire, profond et donc le plus sombre. Mais ça veut pas dire qu'il n'y a pas d'espoir. Justement, c'est le début d'une série de sons. Donc, effectivement, et mon objectif, c'était pour cet enchaînement de sons et cette EP d'aller vers l'évolution. Mais l'évolution, voilà, elle part bien d'un peu, pas du chaos complet, mais en tout cas de quelque chose de plus compliqué. Voilà.
2: Eh bien oui, tu le dis bien, hein, tu le dis très très bien. Est-ce que maintenant que tu as posé ça dans une chanson, le fait de parler de cette solitude, de te livrer un petit peu à ton public, est-ce que c'est quelque chose sur lequel tu réécriras plus tard, ou ça y est, c'est fini, tu passes à autre chose?
1: Je sais pas. J'espère que... J'ai l'impression que... Je sais pas, c'est l'avenir qui le dira, ça, tu vois.
2: Ouais.
1: Mais j'ai l'impression que j'ai tourné une page quand même, tu vois. J'ai l'impression que j'ai tourné une page. Il y a des fois des pages, il fallait les tourner. Et là, j'ai tourné une page sur cet aspect-là, je pense, en tout cas. J'avais besoin aussi de. Voilà. Mais tu sais, il y avait aussi ça, tu vois, j'ai écrit ce son aussi parce que parfois, tu sais, c'est quand tu descends de scène aussi où tu sais, tu prends plein d'émotions et après tu retrouves un peu, c'est un peu chelou, tu vois, c'est un peu plat, c'est un peu.
2: C'est le vide après l'adrénaline.
1: Ouais, et puis t'es toujours en décalé avec les autres, tu vois. Je vais pas faire mon plaintif, mais le fait d'être artiste professionnel depuis quelques années, ben, ça m'a fait vivre une réalité que je ne connaissais pas. Tu vois, donc c'est aussi ça, quelque part, et en plus avec des épreuves personnelles. Donc, où tu es là, tu es un peu seul, tu es en décalé avec les autres, mais tu as des trucs qui sont un peu compliqués. Et donc, voilà, c'est le cumul de tout ça qui fait cette chanson aussi, tu vois.
2: Eh oui, on comprend totalement, totalement ce que tu dis. Enfin, pour les artistes qui t'écoutent, je pense que ça leur parle. Ce moment d'adrénaline complet où on est avec la foule, où on est en symbiose avec son public, et ce moment-là où après on se retrouve tout seul dans les loges, enfin avec un petit peu de chance, avec les amis qui sont là pour te dire ouais c'est bien, t'as fait un super concert, bravo. Mais c'est vrai qu'après on se retrouve face à soi-même et face à ses vérités. Et de temps en temps, c'est hyper important. On va se mettre du positif maintenant dans nos vies avec le titre Reggae qu'on va s'écouter et on va en parler juste après ça, si tu veux bien. Voilà, on se fait une petite pause musicale maintenant avec un deuxième titre, donc extrait de cette EP. Rappelle-nous son nom.
1: Évolution.
2: Évolution. Allez, c'est parti, c'est maintenant dans Kikaliente.
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1: Alors, je sais pas si vous, auditeurs qui écoutez Kikaliente, là, qui êtes là avec nous, sur le live, parfois, vous êtes sur le chat, comme Charles, qui nous écoute depuis la Réunion et qu'on big up, gros fort comme ça. Et parfois, vous ne vous montrez pas, mais vous nous écoutez, vous êtes assez nombreux à écouter Kikaliente depuis 9 saisons déjà. Merci pour votre fidélité. Alors, je disais, dans ce titre, le reggae, on entend un rythme et on pense de suite. Enfin, en tout cas, c'est mon cas à moi. Je pense tout de suite à Bernard Lavillier et au titre Stand the Ghetto. Est-ce que tu nous racontes l'histoire de ce titre et ce petit rythme là?
2: C'est un hommage, ça. Toi, t'es très perspicace, hein, je te jure. Tu fais rire. Mais oui, t'as capté. En fait, moi, je suis né à Saint-Étienne. Donc, c'est un hommage aussi à Bernard Lavillier. Ça m'est venu comme ça. Et je fais rarement ça, je me suis dit non, je vais pas reprendre vraiment son son, mais j'aimerais reprendre un peu l'énergie, la vibe et tout. Et ça a donné ce son-là. En même temps, je me suis dit en faisant un hommage à Bernard Lavillier, j'avais jamais trop fait de son vraiment hommage à la musique reggae. Donc, j'ai fait d'une pierre deux coups. Voilà.
1: Est-ce qu'il a fallu que tu lui demandes une autorisation ?
2: Non. Mais par contre, j'aimerais bien lui envoyer. Je ne l'ai pas fait encore, mais il faudrait que je lui envoie.
1: Je pense que ce serait bien de le faire.
2: c'est vrai. Mais tu sais, il y en a d'autres qui ont capté. Je vois qu'il y a Sedman qui est sur TikTok là, avec moi. Et il dit Iron Lavillier 2.0. Mais ouais, en tout cas, moi, j'aime bien ce chanteur. Tu vois, c'est mon père qui écoutait ça aussi. Et je trouve qu'il c'est un chanteur qui me parle, en fait. Ouais, à travers son parcours et puis la transcendance de ses épreuves. Ça, ouais, franchement. Donc voilà, c'est un hommage à Bernard Lavillier. J'ai pas de honte à le dire, franchement. C'est avec eux.
1: Bah, c'est un bel hommage. Voilà. On big up Sedman, hein, bien sûr, qui nous écoute, qui est là sur TikTok. On le big up. Il est venu pour l'ouverture de cette 9e saison présenter son nouvel EP. Allez découvrir tout ça aussi sur les plateformes. On en a plein des choses à vous faire découvrir dans Kikaliente. En gros, dans ce titre, tu parles de cette musique si peu mise en avant. On félicite toutes les radios qui passent du reggae, bien sûr. On salue nos collègues de reggae.fr. C'est le reggae. On parle de Bernard Lavillier. C'est quand même les années 80. Toi, tu parles de ton papa, ça me vieillit, mais d'une force, parce que c'est aussi ma génération, Bernard Lavillier. Je l'écoutais beaucoup. L'actualité aujourd'hui, je ne sais pas si tu l'as vu, mais elle propose des covers de reggae de titres qui ne le sont pas à l'origine. Il y en a qui se font avec l'intelligence artificielle, il y en a qui se font comme toi, tu le fais, avec des reprises de Bernard Lavillier. Tu en penses quoi, toi, de ces reprises et du fait que les artistes cèdent de l'intelligence artificielle?
2: Alors, j'ai pas compris exactement ta question, mais par rapport à quoi? À des reprises qui sont faites avec l'intelligence artificielle, c'est ça?
1: En fait, toi, t'as repris Bernard Lavillier avec toi-même, avec ta musique, avec tes compositions, etc. Mais il y en a d'autres qui font des reprises et qui utilisent l'intelligence artificielle. Voilà, elle est là, ma question.
2: Ouais, ok. Après, c'est propre à chacun. De toute façon, en vrai, j'ai envie de dire, c'est le public qui décidera à la fin. Mais parce que de toute façon, on en est là. Mais personnellement, moi, je fais quand même la différence entre la musique organique et quand je dis organique, c'est la musique qui est jouée. Parce que bon, on est quand même musicien. Et puis après, c'est les intentions qu'il y a derrière. Après, en tant que musicien, je peux pas être pour la musique. Par intelligence artificielle.
1: Bah oui, artificielle, ouais.
2: Je trouve ça sans saveur, en fait. Même si, en fait, à des moments, tu dis « Ah ouais, c'est pas mal, tu peux écouter un truc », mais en fin de compte, au bout d'un moment, tu te rends compte que c'est vide, que c'est une coquille vide, tu vois. Je sais pas. Moi, je le ressens comme ça. Mais après, comme je dis, ce sera le public qui décidera. Je sais pas, tu vois.
1: Oui, et puis après, ce qu'il faut dire aussi, c'est que vous, en tant qu'artiste, en tant qu'humain, vous percevez des droits sur vos compositions, sur vos interprétations, sur toutes ces choses-là. Aujourd'hui, l'intelligence artificielle, elle construit des musiques et elle n'est pas rémunérée. Donc, à un moment donné, va se poser la question de la rentabilité dans le milieu de la musique, comment l'intelligence artificielle peut être payée avec des écoutes alors qu'il n'y a personne derrière, comme tu viens de le dire.
2: Mais après, on a quand même franchi des steps intéressantes. C'est que en réalité, comment dire ? Attends, j'ai perdu mon idée. L'intelligence artificielle, déjà il y a des choses qui ont été bannies, tu vois, des plateformes. Donc ça c'est déjà une bonne chose. Et peut-être que au fur et à mesure ça va aussi les gens vont faire la différence, parce que de toute façon moi j'ai confiance en ça, tu vois. Il y a eu des périodes où aussi par exemple la musique a évolué. La musique électronique, entre guillemets, comme on fait nous aujourd'hui, ou comme il y a plein d'artistes qui font. Regarde, il y a de la musique avec des DJ, il y a plein de musiques différentes pour plein de personnes différentes. Et en fait, au final, c'est sûr, il y a peut-être moins de gens qui écoutent des choses classiques et tout, mais dans ce cas-là, regarde, moi j'ai un orgue qui est à côté, j'ai même un synthétiseur. En fait, en fin de compte, quand c'est des trucs au synthé, ça, si je faisais mes sons avec juste les batteries du synthétiseur, ça serait nul, quoi. Tu vois, tout le monde sait que c'est une batterie de synthétiseur. Donc en fait, au final, est-ce qu'on n'en fait pas trop aussi ? C'est vrai que le problème, et ça c'est bien parce que les plateformes, elles ont commencé à légiférer là-dessus, parce qu'il y avait trop de musique artificielle qui était mise en ligne. Je crois que c'était vraiment un pourcentage énorme sur les plateformes par jour, tu vois. C'était, je sais pas si c'était pas 40 ou 60% de la musique qui était uploadée. Donc en fait, ils ont quand même mis le haut là, et donc ça c'est bien. Et je vois aussi que les plateformes font quand même l'effort de relier leur stream, etc., à la réalité, tu vois. Par exemple, il link nos dates de concert, etc. Donc, tant qu'il n'y a pas d'hologramme, en attendant, l'intelligence artificielle ne peut pas faire de concert, tu vois. Donc, il y a ça aussi. Et moi, je milite grave pour la musique live, tu vois. Et je pense que tout ça fait notre force aussi, et que je reste confiant quand même malgré tout.
1: Mais oui, parce que les artistes restent vrais, les artistes, comme tu le dis, font de la scène, et ça, l'intelligence artificielle ne pourra jamais le faire, et il y en a certains qui se font avoir encore aujourd'hui en pensant que c'est des vrais chanteurs derrière ça, alors que tout est inventé, tout est créé par l'intelligence artificielle. Je reprends un petit peu ce que tu viens de dire, dans le sens où tu parles de ton orgue, tu parles de ton synthé. On avait quand même à l'époque des arrangements. Le métier d'arrangeur, il existe. On parle, on pense à Clem, bien entendu. Il faut parler de Corrosive Prod. Bien sûr, il y a la technologie, il y a l'autotune avant l'intelligence artificielle. Il y a tout ça qui fait que on peut s'améliorer quand on fait de la création musicale. Mais de là à laisser totalement les commandes à l'intelligence artificielle, comme tu viens de le dire, il y a des choses qui ont été mises en place et qui maintenant font que il y a des détecteurs, et on se laisse plus aussi facilement berner que avant. J'ai envie de te poser une question par rapport à un écrivain que j'ai interviewé il y a 15 jours qui s'appelle Alexandre Grondeau. On parlait de reggae.fr. Il a écrit un livre sur lequel je l'ai interviewé qui s'appelle Manuel de survie dans ce monde de merde. Il a demandé à certains artistes de faire des chansons qui reprennent certaines phrases, certaines expressions qu'il a jetées comme ça dans ce livre. Est-ce que ça t'intéresserait de parler du reggae comme d'un voyage, comme du partage, comme de la musique qui se lit aussi? Est-ce que ça t'intéresserait, toi, de faire ça pour Alexandre Grondeau, comme l'ont fait chez R&B? Ah, t'étais pas au courant, ben en fait.
2: J'ai pas été au courant du projet. Je vais pas te mentir. J'apprends le.
1: Ouais. Big Red a repris. Ouais. Big Red a repris une des phrases de ce livre. Il a fait Pussy Wolf Funeral, on en a parlé il y a 15 jours. Et ça pourrait être intéressant de faire le lien entre toi et lui pour mettre en avant des phrases qui sont percutantes autant que les textes que tu fais dans cette EP. Si tu permets, on va s'écouter un dernier titre maintenant, et celui-là c'est mon préféré, hein, j'imagine que tu sais lequel duquel je parle. On va dire aux auditeurs qu'on va s'écouter Ja Love Meditation. T'en as parlé juste en début d'interview. Il est sorti le 22 septembre. C'est un titre dans lequel tu dévoiles également une partie de la puissance de ta voix rauque. C'est la première fois que tu t'associes avec le compositeur Fred Mas pour signer donc ce titre, un single envoûtant. Faut dire aux auditeurs qu'il y a un clip aussi. C'est la nature, c'est l'évasion. Il y a des aigles aussi dans le clip. On va en parler juste après l'avoir écouté, si ça te dit. Comme ça, je te mets un petit peu sur la voie des questions que je vais te poser. On s'écoute. Ja Love Meditation. Ouvrez grand vos oreilles parce que Iron Leg a une puissance de voix. Moi, j'adore cet Iron Leg là. Et j'ai envie de le voir évoluer encore plus dans ce credo-là de cette voix de crooner que tu travailles. On en parle juste après ça. Allez, c'est le temps musical maintenant. Ja Love Meditation. Je vous préviens, vous serez prévenus, c'est un titre qui fait un peu plus de 5 minutes, mais c'est pour notre plus grand plaisir et celui de vos oreilles. Allez, à tout de suite.
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1: Et on est de retour, comme toujours, avec nos petits oiseaux qui font du bien autant que ce titre spirituel envoûtant. Il y en aurait plein, des descriptifs, des adjectifs pour qualifier ce titre. Franchement, Arnaud, je te parle des yeux dans les yeux. Bravo, bravo, bravo. Est-ce que c'est Fred Mas qui a insisté pour que tu dévoiles un petit peu ce côté-là, cette voix que tu as? Est-ce que tu peux expliquer aux auditeurs comment est venue l'idée de ce titre et de cette association avec Fred Mas et nous dire aux auditeurs qui est Fred Mas?
2: Alors, déjà, merci pour ton retour. Ça fait plaisir parce que franchement, c'est un son, j'ai mis tout mon cœur. Et tu vois, donc pour faire le prolongement de ce qu'on disait tout à l'heure, c'est celui-là, c'est le plus lumineux, c'est le plus transcendant. C'est la fin de la série. Alors, on était sur le titre peut-être le moins lumineux et là, voilà. Et donc, pour cette transcendance, on va dire, pour ce voyage musical, j'ai eu la chance là cette année de rencontrer Fred Mas dans ma vie de troubadour. Il m'a organisé un concert en mai à Paris sur la route et du coup on s'est bien connecté, ça s'est bien passé. Et ensuite, j'ai capté qu'il faisait des prods et tout et à un moment donné, j'ai vu passer quelque chose, ce début d'instru, et je lui ai demandé s'il avait quelqu'un qui travaille déjà avec Fred Mas, il travaille déjà avec Massa Jaden, avec certains artistes du reggae parisien, on va dire, avec Lou Jeff aussi. Et puis, il m'a répondu au bout de quelques jours, du coup, il m'a fait patienter. Et puis, naturellement, après, il m'a envoyé la chose. Il m'a dit, écoute, vas-y, c'est un truc que je... Voilà, et moi, pour moi, ça a été une révélation pour plusieurs raisons. Et puis, j'ai posé après ma voix naturellement et on a essayé de garder ce côté un peu brut, ce côté un peu authentique, puisque ce titre, je l'ai composé un peu comme une prière, en fait, en fin de compte. Et du coup, j'ai voulu la laisser comme ça. Elle est longue, elle est structurée d'une manière un peu bizarre, parce que les refrains sont un peu... on ne sait pas trop qu'est-ce qui est refrain, qu'est-ce qui est couplet. Enfin, si, il y a un début de refrain, mais... Voilà, c'est plus une histoire, un fil conducteur, comme si...

0: méditation, c'est toujours en rapport avec la spiritualité, mais tu l'as toujours été. Depuis le début qu'on se connaît, ça remonte à il y a presque 10 ans maintenant, tu as toujours été en rapport avec la spiritualité de très très très près. Et même quand bien même le titre fait 5 minutes 34, on ne les voit pas passer.
1: Ouais, c'est vrai que c'est bizarre. Il y a un truc bizarre qui se passe, mais ça me dépasse complètement. Ça, ce sujet-là me dépasse. Et à chaque fois que j'écoute ce titre, et ça nous fait aussi avec Fred Mas, c'est vrai qu'il y a des titres qui, quand c'est les tiens, tu t'en as un peu marre, t'as plus envie de les écouter. Celui-là, déjà, ça me fait pas trop ça. Et en plus de ça, le temps, il se dérobe avec ce son. Je sais pas trop ce qui se passe avec ce son. Il y a des mots qui sont précis, qui sont placés. Ça me dépasse un peu. Et en fait, c'était vraiment un truc d'honnêteté envers moi-même aussi, tu vois, de me replonger dans vraiment ce que j'avais envie de faire précisément. Et je voulais être vraiment direct, en fait, sans des images, mais aussi des phrases très concrètes, tu vois. Face all my fear, c'était important, tu vois. Et qu'il y ait cette sensation de transcendance à la fin du morceau, comme si on s'est laissé porter dans une barque, tu vois, et qu'on se dit waouh, mais en fait c'est beau la vie, tu vois. Mais voilà, c'était mon intention de départ, puis ça a donné ça. Je suis content, tu vois. C'est quand t'arrives à faire ce que tu voulais faire au départ, c'est toujours bien.
0: Voilà. Ouais, en même temps tu me fais la transition, tu parles de la barque, moi j'allais te parler de l'eau. On a vraiment l'impression d'une rivière qui coule, de se laisser porter par les flots et d'être totalement détendu. Et moi, il me transporte, il me transcende, il m'emmène très très très très loin. On a Fred Mas qui est là sur le chat, qui applaudit, hein, qui s'auto-applaudit. Il peut s'auto-applaudir parce que ce titre-là, c'est un mélange aussi entre la bossa nova, l'esprit de la bossa nova, l'esprit du reggae aussi. Ça vient de qui, l'amour de la bossa nova? C'est Fred Mas qui t'a dit ouais, allez, on essaye?
1: Non, alors pas du tout, tu vois. Alors ça, c'est un, mais il y a eu plein de convergences aussi. Alors tu vois, je t'ai parlé de mon intention pour ce son, mais il y a eu plein de convergences. Fred Mas, déjà, ouais, lui, il aime bien tout ce qui est bossa, il compose aussi sur cette base-là, le reggae, ou bien sur une base de blues, mais bon, il aime bien ça. Et de mon côté, on s'est rencontrés aussi sur ça, parce que ça fait longtemps que je voulais faire mélanger les deux sonorités, mettre un peu de cette couleur-là dans mon reggae, sans dire que j'allais faire du bossa reggae, parce que c'est pas mon intention, je veux garder une base de reggae vraiment lourd, tu vois, avec les codes du reggae, mais avec une touche de bossa. Et ça fait longtemps que je veux faire ça. Et en fait, quand je l'ai rencontré, quand j'ai entendu ce rythme, j'ai dit, putain, mais c'est le truc que je rêve depuis longtemps. Donc il y a ça, et c'est une belle convergence musicale. Voilà.
0: C'est ça que tu voulais. Et pour reparler de la longueur de ce titre, hein, je disais 5 minutes 34 secondes, mais c'est 5 minutes 43 secondes. Et quand même, bah, ça passe crème, ouais, comme on dit. Pour toi, est-ce que tu penses qu'il y a un secret pour qu'une chanson, aussi longue soit-elle, elle soit écoutée jusqu'à la fin sans que celui qui l'écoute ait envie de zapper? Moi, je pense tout de suite à Alpha Blondie, sur des très grandes chansons d'Alpha Blondie dont on ne se lasse jamais.
1: Ouais, c'est vrai. Alors je sais pas s'il y a une recette. En tout cas, moi je pense qu'il y a une notion de fil conducteur, tu vois. Et c'est pour ça que la musique organique et la musique humaine, tu vois, quand on parlait tout à l'heure en comparaison avec l'IA, qui peut avoir son intérêt parfois pour certaines personnes, mais c'est ce fil-là, tu vois. Et je pense que peu importe la longueur de la chanson, en fin de compte, si on perd pas le fil, eh ben il y a des gens avec nous à la fin. Ouais, moi je le vois comme ça.
0: Et puis de la bonté dans la spiritualité, de l'amour toujours. Tu parlais de ton fils tout à l'heure. Il nous reste 5 minutes d'interview. J'aimerais qu'on parle du titre rapidement. Jamin Botan Papa Dja. Celui-là, il groove bien aussi, hein. Si j'avais pu, j'aurais passé les 7 dans l'ordre, parce que faut rappeler aux auditeurs qu'il faut les écouter dans l'ordre, parce que comme tu le disais si bien, il y a cette évolution depuis le titre seul qui est Down et le titre Jal.

0: Love Meditation qui est vraiment up niveau spiritualité. Est-ce que par rapport au fait qu'on soit tous terriens, le fait qu'on soit tous concernés, comme tu le dis, hein, tout le monde n'est pas suffisamment éveillé, éduqué par rapport à la nature qui nous entoure, comme ils peuvent le faire en Suède ou en Norvège, en Finlande, on doit faire des efforts. Tu nous as parlé de ta réaction tout à l'heure par rapport à l'actualité des lycéens notamment. On ne parle pas des gilets jaunes, mais c'est comme si on en parlait aussi. Le morceau, il se veut un hymne à la résilience, au dépassement de soi et à la paix intérieure. Est-ce que toi, tu as peur pour tes enfants, pour plus tard ?
1: Non, je dirais pas que j'ai peur, mais parce que j'ai pas envie de leur transmettre ça. Puis j'ai pas envie d'être dans la peur. Mais par contre, on est conscient que le monde change et il va falloir s'adapter. Donc, faut les armer correctement aussi et leur donner les bonnes, les bonnes idées dans la tête, les bonnes graines. De toute façon, ils feront leur chemin, je leur fais confiance. Voilà.
0: Eh bien oui, avec la bonne recette, avec la bonne recette et des bons ingrédients, normalement, il n'y a pas de raison qu'on n'y arrive pas.
1: Voilà, c'est ça, tu vois.
0: Il y a d'autres titres aussi qui composent cette EP. Djamine Botan Papadja, on vient d'en parler. Une lionne sur lequel tu reprends le rythme de Peuple du Monde de Tonton David, qui est le premier de la série à être sorti. Et Skanking to the Moon dans l'ensemble. Et tu as un peu plus de 2 minutes pour nous répondre. Dans l'ensemble, qu'est-ce que tu dirais de cette EP? Et c'est quoi cette EP pour toi? Et qu'est-ce qu'on attend derrière?
1: Qu'est-ce que j'attends, moi, ou c'est ça?
0: Qu'est-ce que nous, on va attendre derrière? Parce qu'on est quand même choqués avec que, ça.
1: Qu'est-ce qu'on attend?
0: Il y a du niveau, quand même.
1: Je remercie déjà tous ceux qui m'ont permis d'en arriver là. Déjà, ça, c'est la première chose. Cette EP, c'est évolution, c'est vraiment une évolution personnelle aussi. Je sens que personnellement, je suis en train de changer. Tu vois, il y a un truc qui change à l'intérieur et je dirais que c'est bien de changer, d'évoluer et cette EP, il tombe à pic. Pour en arriver jusqu'à la fin, jusqu'à Jalove Meditation, qui est franchement un virage quelque part et pour plein d'aspects et puis voilà que c'est un album qui parle de transcendance qui en fait dans ce voyage parce que c'est plus un voyage voilà j'essaye humblement de mettre un peu de. Parce que je sais très bien, il y en a qui vont me dire oui, la paix et tout, machin, mais moi, la paix intérieure, c'est important. Tu vois, quelque part, on peut dénoncer des choses, mais la paix intérieure, quelque part, la conserver aussi, parce qu'il faut, je pense, avec l'âge, choisir ses combats aussi. Et donc, il y a des combats qui valent le coup, il y en a d'autres qui sont perdus d'avance, ça ne veut pas dire qu'on ne va pas les mener, mais avec la sagesse, on sait aussi avec le temps qui passe, l'importance de la paix intérieure. Et voilà. Et en fait, j'espère que cette paix va pouvoir aller dans ce sens-là. Voilà. Et humblement, tu vois, maintenant, quelque part, ces chansons, elles sont dans la nature. Moi, je les jouerai autant de fois qu'on m'appellera sur scène. Et j'espère maintenant les partager vraiment en live. L'année prochaine, il y a déjà des beaux concerts qui sont prévus. Je vais jouer à La Réunion, déjà, sur les Ronds d'Avel, là-bas, ça va être beau. C'est en mai, en juin. Je suis booké sur des festivals, l'année prochaine. Donc voilà, et il y a l'aboutissement de plein de choses. Voilà, et j'en profite pour faire un gros big up aussi aux musiciens qui m'accompagnent, la One Art Backing Band, depuis cette année, qui sont aussi, qui font partie de ce virage aussi, tu vois. Donc ça fait plaisir, et je big up aussi, bien sûr, Corrosive Prod, et tous ceux qui se reconnaîtront, qui sont dans la proximité de l'évolution. Voilà.
0: Eh ben, écoute, c'est une très très belle conclusion, évolution. On est en plein dedans. Moi, j'aurais voulu te poser une dernière question, mais on n'a plus trop le temps, à moins qu'on le prenne le temps de prendre le temps. Hein, ça arrive, et puis c'est très bon de temps en temps de prendre le temps. C'est quoi la suite? Est-ce que tu serais tenté par le jazz mélangé au reggae? Est-ce que après ta série de concerts que tu vas faire, là tu nous annonces là une tournée qui est en train de se remplir de dates, et c'est merveilleux. Quel style on pourrait te voir essayer, marié avec le reggae?
1: Je pense que pour l'instant, je vais déjà bien explorer ça. Tu vois, la bossa et le reggae, je pense qu'on va y revenir. Déjà, cette recette-là, j'ai pas fini du tout. C'est un commencement, tu vois. Donc, je pense qu'il y a déjà beaucoup de choses à explorer dans ce sens-là. Et pourquoi pas des touches après d'autres choses. De toute façon, voilà, la musique, elle est vivante, et ça se fera aussi au gré des rencontres, parce que ben c'est aussi Fred Mas, hein, qui me, d'ailleurs gros big up à Fred Mas, c'est aussi Fred Mas qui tu vois, qui mixe, qui masterise tout seul, qui voilà, c'est un projet 100% indépendant, et ça on y tenait tous les deux, tu vois. Donc, y aura la couleur qu'il y aura, mais de toute façon ça aura de la saveur, ça c'est sûr maintenant, tu vois, il y aura de la saveur comme ça, voilà, c'est sûr.
0: Un petit peu plus de poivre, un petit peu plus de sel.
1: Voilà, exactement. Mais il y aura cette base, tu comprends. Maintenant, le restaurant, on a notre recette. Voilà.
0: Carrément. En tout cas, la recette pour l'évolution, elle est là. Évolution, 7 titres. C'est ton EP qui est disponible sur toutes les plateformes d'écoute légales. Le clip de Jalove Meditation, allez le voir, parce qu'on n'a pas eu le temps d'en parler, mais vraiment des panoramas sur la nature, ton expérience avec les aigles. On te voit tenir un aigle, pas dans ta main, hein, parce que c'est pas possible, mais au moins sur ta main avec le doigt. Si tu peux juste nous faire un dernier petit mot sur cette expérience là, qu'est-ce que tu dirais?
1: Ben encore une fois, tu vois, ça fait partie des convergences. Alors j'ai parlé de la convergence de avec Fred Mas, là c'est pareil, ça fait un rêve qui se réalise. Et comme tu disais, moi mon prénom c'est Arnaud, et Arnaud ça veut dire seigneur de l'aigle en germanique. Et bon, j'ai toujours plein de bus qui tournent autour de chez moi. Je suis fasciné par ces oiseaux, on va dire, tu vois. Et d'avoir pu réaliser, et d'avoir pu réaliser ce rêve là. Ben c'est magnifique aussi, tu vois. J'aurais jamais pu penser en fait faire ça de ma vie, et j'ai eu un ex sur la main et ça a été comme une révélation pour moi. Je sais pas jusqu'où ça ira cette passion, mais j'ai de grandes envies en tout cas de ce côté-là aussi, et ça m'a procuré des émotions de fou, parce que voilà, c'est un animal, il a la lignée pure du prédateur, et là on n'est pas dans quelque chose, voilà, même si ça reste des animaux qui sont imprégnés, ça reste quand même des prédateurs. Donc non, franchement c'était une sensation incroyable de transcendance aussi pour moi, tu vois, c'était magnifique.
0: Eh bien, si vous voulez vivre ce que Iron Leg vient de nous décrire là, allez voir le clip, il est magique. On s'y croirait, on c'est comme si on était à ta place en train de vivre l'expérience, et c'est vraiment magnifique. Évolution, c'est le nom de cette EP. Je te rends maintenant ta liberté, et on va passer à la suite de l'émission. Au plaisir de te revoir dans les studios ici à Brive-la-Gaillarde avec la troupe, pourquoi pas. On refera une interview tous ensemble. Un gros big up à tous ceux qui sont là encore pour la suite de cette émission. Et donc Évolution, c'est le nom de ton EP de 7 titres. On commence par Seul et puis on finit accompagné de Jalove Meditation, la spiritualité. Merci encore Arnaud.
1: Merci à toi Kika, à bientôt.
0: Ciao, bisous.
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2: Alors, on a commencé la deuxième heure. Si ça s'est passé inaperçu pendant l'interview d'Iron Leg, on est déjà 22h12 sur les ondes de votre radio locale ici à Brive-la-Gaillarde et sur toutes les radios partenaires qui diffusent. On vient d'entendre le jingle. On parle de rap maintenant avec le deuxième volume de Cœur, Authenticité, Passion de Lyrical Dad, notre Parisien préféré. Lyrical Dad qui donc sort son deuxième volume CAP Cœur Authenticité Passion qui est sorti. David aka Lyrical Dad n'a pas chômé, il nous propose des morceaux à caractère sociaux mais aussi des morceaux un peu plus personnels sur sa vie musicale, son écriture, sa musique et son interprétation. Ici de nouveau 16 titres aux textures mélangées, funk, reggae, slam, rap, et on en profite pour faire un gros big up au label Distraction avec un K égal à lui. Lui-même, Lyrical Dad, il parle, il slame sur ses musiques. Cependant, parfois, il s'essaye au chant timidement et ça fait du bien. On va s'écouter un titre dans lequel il chante, entre guillemets, puisque c'est pas trop la base de ses musiques. Lyrical Dad, il parle, il s'exprime, il dit beaucoup de choses dans ses titres. Pour l'heure, on va s'en écouter 3 sur les 16. J'espère que ma sélection vous plaira. On s'écoute de suite Funky Music, les rimes s'expriment et le titre Nécessité.

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0: dîner. 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
1: On fait du vrai, on a des bons critères. Notre culture n'est pas mauvaise conseillère. Avant tout, elle est messagère, amplement grossière et outrancière.
2: Et il en parle, hein, Lyric Aldad, la culture, l'éducation, le partage, la connaissance et tout, hein, ce qui font la nécessité de connaître les choses, parce que c'est dans l'ignorance, hein, que le gouvernement maintient aussi les gens, parce que plus on en sait, plus on a l'occasion de se rebeller, et c'est un petit peu comme ça aussi qu'on fait dans certaines sociétés, éviter aux gens d'en savoir trop afin qu'ils se taisent la plupart.

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1: Eh ouais, démotivés, chaud bouillant, il y en a plein en ce moment. Suivez l'actualité.
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1: Et oui, comme le dit Anne, hein, même Hugo, il n'arrive pas à décrypter ce qui se passe en ce moment. C'est vous dire à quel point nous sommes dans un monde de fous. Et comme le disait si bien Iron Leg lors de cette première heure d'émission dans son interview, on ne fait rien de bon dans la colère. Il faut savoir d'abord être en paix soi-même pour aller ensuite demander la paix à d'autres et surtout à l'extérieur de soi. Allez, on passe le quart d'heure rap maintenant et on s'en va tout doucement vers le reggae. De nouveau avec Scanplice qui sort son nouvel EP. On part en Dordogne maintenant avec David de Melting Records aka Scanplice qui dévoile son premier EP solo, ce qu'il restera disponible depuis le 2 octobre en autoproduction. Avec ce qu'il restera, Scanplice dévoile 5 titres reggae où l'engagement côtoie l'intime. Le titre éponyme revient sur les rêves de l'artiste, les doutes et les désirs de toucher les autres. Que restera-t-il de ce qu'on écrit et de ce que l'on chante, laisser une trace, action totalement en phase avec le monde moderne dans lequel on évolue. Hein. Cependant, laisser une trace, n'est-ce pas ce pourquoi nous sommes programmés dans la logique de développement de l'espèce? Nous cherchons à laisser une trace avec nos enfants, mais nous laissons des traces depuis la nuit des temps, hein, comme celle que l'on peut trouver à la grotte de Lascaux, par exemple, entre autres. Laisser une trace, se poser des questions sur ce que nous promettent demain, sur ce qu'on vit depuis toujours, sachant que nous ne sommes que de passage. Chanteur du LNP Roots Family, Scanplice signe ce premier projet solo sur le label Melting Records et d'un morceau à l'autre, il questionne les rêves d'ailleurs et l'urgence écologique d'aujourd'hui. Il s'adresse à sa fille et il explore les relations amoureuses, des textes directs, ancrés dans le quotidien sur des compositions de M2ON et d'Erkay que je salue et que je félicite. Déjà relayé et mis en avant par nos collègues niçois de reggae.fr, on en parlait tout à l'heure avec Iron Leg, le projet fera également l'objet d'un article sur la grosse radio. Allez voir ça. Le clip du titre éponyme est sorti le même jour, le 2 octobre, et il est dispo sur YouTube, comme le titre Ja Love Meditation de Iron Leg, dans lequel il manipule un aigle avec précaution. Pour Scanplice, on s'écoute le titre éponyme, bien entendu, ce qu'il restera, hein, puisque c'est le titre de cette EP. Un jour qui évoque lui aussi la mort et ce que nous laissons derrière nous. Et puis le titre Parti de rien, c'est maintenant dans Kikaliente. Roots Time is Now avec la Dordogne dans la place à Brive-la-Gaillarde avec Scanplice. Et on salue David.

0: Et on embrasse fort Valentin qui nous écoute et on lui souhaite tout plein de courage et on lui envoie beaucoup d'amour.
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0: Eh ouais, c'est notre petit rendez-vous quotidien à nous depuis 9 saisons. On est dans le 6e épisode ce soir. Merci à vous tous encore pour votre fidélité et votre présence ici tous les mardis avec ou sans interview, avec ou sans aléa du direct. Allez, on s'en va maintenant avec RDX Promo qui nous parle de Smoke and Mirrors Sound System sous le label Escape H Records et c'est du reggae ska qu'on va s'écouter là dans quelques secondes, quelque part entre le souvenir et la découverte. Il existe un instant où la reconnaissance ne s'établit pas tout à fait. Vous entendez quelque chose, vous croyez le reconnaître, mais le morceau ne se comporte pas comme vous l'attendiez ou comme vous le connaissiez. Les contours sont familiers, l'empreinte émotionnelle est intacte, mais le contexte a suffisamment changé pour vous déstabiliser. C'est ce qui définit le projet Undercover Planet de Smoke and Mirror Sound System. Il s'agit là de chansons qui à l'origine baignaient dans une atmosphère bien particulière, celle des lignes épurées, de la distance empreinte de fraîcheur propre aux années 80, des titres comme Drive des Cars qui a toujours donné l'impression d'être suspendu dans un ralenti, ou Time After Time de Cyndi Lauper, construit sur l'intimité et la retenue qu'on va écouter dans quelques secondes, Hyperactive de Thomas Dolby qui misait sur une énergie nerveuse et une grande précision, tandis que Sense Walking Overtime du groupe XTC qui transformait la perception en une expérience agitée et imprévisible. Soul Like Candy d'Elvis Costello affichait une sophistication tout en retenue alors que Put the Message in the Box de World Party se distinguait par son côté soigné et direct. Là, Smoke and the Mirror Sound System ne cherche pas à remplacer ces morceaux souvenirs, mais plutôt à les placer dans un contexte différent pour les laisser réagir. Les tempos respirent, les coups de caisse clairs surviennent juste après le moment attendu. Les lignes de basse se mettent à tourner en boucle et entraînent l'auditeur plus profondément dans le groove. C'est ce qu'on essaye de vous transmettre ici. Les guitares surgissent par éclat plutôt que par mur de son. L'urgence des morceaux originaux s'adoucit pour laisser place à quelque chose de plus ouvert. 11 titres, 11 reprises totalement réinventées à la sauce Smoke and Mirrors. C'est sorti le 29 septembre. Et donc, Kikaliente, on n'a pas l'habitude de vous passer des reprises, mais là, cet album, c'est comme vous dire une renaissance pour certains titres. On va s'écouter I'm Yours feat Chris Daoud qui commence derrière moi, Easy feat Bob Baker et Time After Time, bien sûr, feat Ali Culotta, reprise de Cyndi Lauper que vous allez, j'espère, apprécier. Here I am, groove time is now.

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1: Allez, maintenant vous êtes obligés de reconnaître Cyndi Lauper derrière ce titre, c'est impossible sinon. Smoke and Mirror Sound System.

0: avec Smoke and Mirror Sound System pour la reprise de Cyndi Lauper, Time After Time. Je vous préviens, vous étiez prévenus, cette 11 titres reprises version groove, comme jamais vous ne les avez entendus. Allez écouter cet album, il est disponible sur toutes les plateformes d'écoute légale.
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0: Bon, alors, quart d'heure, c'est vite fait, c'est vite dit. On est 22h50 bientôt, donc on aura le droit qu'à deux titres dub, ça tombe bien. Ils sont merveilleux, magnifiques, on a plein de superlatifs pour en parler. Mais on va être précis avec Soubac et AFK chez ODG Prod. Il est disponible gratuitement sur la plateforme ODG Prod. Pour ceux qui aiment la dub musique, on fonce sur le site. On avait découvert Remain et IO, titre extrait de cet album dans la spéciale single. Là, le pitch aujourd'hui, on plonge dans les toutes dernières nouveautés de la scène basse musique hexagonale avec la sortie le 1er octobre dernier de AFK Away from Keyboard, le tout nouvel opus du producteur Soubac. Fidèle à lui-même, l'artiste revient sur l'incontournable label indépendant ODG Prod, le temple du dub et de l'électro en téléchargement libre. Le concept, c'est à cette époque, le titre AFK, il évoque cette idée de lâcher les écrans pour revenir au réel. Et pourtant, paradoxalement, on en parlait avec Iron Leg en début de cette émission, la musique de Soubac nous embarque dans une odyssée ultra connectée, un voyage hybride à la frontière des genres. Les genres, oui, la fusion des genres, c'est le cas. On oublie le dub traditionnel. Cet album de 12 titres est un véritable laboratoire. Soubac qui mélange habilement les basses lourdes et l'électro dub avec des rythmiques hip-hop, de la drum and bass et des sonorités techno, comme quoi l'éclectisme a toujours fonctionné.

quel qu'il soit, quelle que soit la façon dont il est utilisé. Voilà, le mélange, la diversité, c'est la magie et c'est l'avenir du monde. Alors, c'est à la fois sombre, cinématographique et résolument taillé pour le dance floor. Le travail sur le son est chirurgical, hein, bien que, voilà, on n'est pas surpris, hein, il n'y a rien d'étonnant quand on sait que le mixage a été confié à Caneille du duo Tetra Hydro K et le mastering à Holo, hein, l'un des piliers d'ODG Prod. C'est vous dire à quel point je suis enjouée de vous passer ces deux titres qui arrivent. La grande force d'AFK, c'est la richesse humaine. Soubac s'entoure d'une équipe de haut vol. On y croise des figures bien connues de la scène dub comme Tetra Hydro Cannabis, Tetra Hydro K pour ne pas dire Cannabis, Baku ou Xanti. Mais l'album s'ouvre aussi à l'international avec des univers très différents grâce à des featuring vocaux marquants, la voix envoûtante de Victoria Rodriguez, l'énergie de Swanga, mais aussi les interventions de May et Shady Banks. Ces voix, elles apportent un contraste saisissant avec la puissance des machines, des noms de la scène dub française qu'il faut absolument retenir. Et si vous ne les connaissez pas encore et que vous découvrez la musique dub ici même, alors vous êtes les bienvenus dans ce nouvel univers qui va vous rendre zen et vous faire voyager par les oreilles pour vous procurer des sensations que vous n'avez peut-être jamais vécues. On s'écoute derrière moi le titre qui commence, Zion feat. May, à suivre Vélé. Bon trip à vous tous.

0: Allez, sur ce petit son de Sibac, sur ce grand son de Sibac, je vous fais à tous de très très très très gros bisous. Je vous souhaite à tous une très très bonne semaine et on se retrouve mardi prochain, même lieu, même heure, avec Edena en interview. Ciao, ciao, ciao.
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